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5: Merci d'écouter RFI, 6h à Paris, 4h temps universel. Et 10h à Bishkek. Bonjour Gaëtan Plenet. Et
6: bonjour Paul, bonjour à tous.
5: Pour un nouveau journal, à la une de votre journal, le sommet de l'OCS Gaëtan.
6: Séance plénière aujourd'hui pour l'organisation de coopération de Shanghai, mais les chefs d'État et de gouvernement ont déjà commencé en réalité.

0: invités à se parler en tête-à-tête, le premier ministre iranien et le premier ministre indien, le président iranien pardon et le premier ministre indien, les chefs d'État russes et chinois aussi. On vous résume tout ça dès le début de cette édition. On va parler aussi de la reprise des hostilités entre l'Iran et les États-Unis dans la nuit de dimanche à lundi. Trump promet de frapper fort, mais en a-t-il vraiment les moyens? Un rapport du Pentagone révélé par la presse alerte notamment sur le manque de munitions. On reviendra ensuite sur la mutinerie qui a frappé l'armée nigérienne ce week-end. On tentera de comprendre les raisons de la colère. À la une également la rentrée parlementaire au Royaume-Uni, scolaire en RDC et en France. La France qui perd l'un de ses anciens premiers ministres. Édouard Balladur est mort, il avait 97 ans. On reviendra sur son parcours à la fin de cette édition. Ensemble pour une paix, un développement et une prospérité durable. Voilà le thème du sommet de l'OCS, l'Organisation de coopération de Shanghai. Il s'est ouvert hier à Bishkek, au Kyrgyzstan, et se poursuit aujourd'hui, 25e sommet du genre, avec pour but de renforcer l'idée d'un monde multipolaire et de contrer l'hégémonie américaine. 21 chefs d'État sont sur place, ils se retrouveront ce mardi en session plénière, mais dès leur arrivée, hier, certains ont opté pour de premières rencontres en plus petits comités, des tête-à-tête que nous dévoile notre envoyé spécial Théo Bourgeois-Rigons.
1: Il y a le sommet officiel et il y a tout ce qui se trame autour, hors agenda, loin des caméras, où sont souvent abordés les sujets diplomatiques les plus épineux. La 25e édition de l'Organisation de coopération de Shanghai ne déroge pas à la règle. Dès lundi soir, le président iranien Massoud Pezeshkian lançait son marathon diplomatique. Il rencontrait, entre autres, le premier ministre indien Narendra Modi, qu'il n'avait pas vu depuis le début de la guerre. Il doit voir aujourd'hui Vladimir Poutine et Xi Jinping afin de s'assurer de leur soutien face à Washington. Poutine, accueilli avec les honneurs à Bishkek, à 9 rencontres de prévues. Il retrouvait hier soir le président chinois à l'agenda faire avancer les négociations autour de la construction d'un oléoduc gazier de la Russie vers la Chine, un projet vieux de 20 ans qui est au point mort. Il doit encore rencontrer le président turc Recep Erdogan qui, selon la presse russe, proposera une médiation pour une paix avec l'Ukraine. Enfin, le premier ministre arménien Nikol Pachinian était hier avec le président azerbaïdjanais Ilham Aliyev, une rencontre encore inimaginable il y a 12 mois, alors que les deux pays sortent de 40 ans de guerre. Théo Bourgeois-Rigons, Bishkek, RFI.
0: Et Théo nous le disait, le président iranien Massoud Pezeshkian participe donc à ce sommet, et ce après la reprise des frappes américaines dans le détroit d'Ormuz dans la nuit de dimanche à lundi. Téhéran a d'ailleurs depuis répliqué en visant des bases utilisées par les États-Unis dans des pays de la région. Malgré cela, une poursuite de la guerre n'est pas dans l'intérêt de l'Iran, affirme Pezeshkian. Le ton n'est pas tout à fait le même du côté de son homologue américain. Nous allons les frapper fort, dit Donald Trump sur Fox News. Notez qu'une agence maritime britannique nous dit qu'un tanker a été touché par 3 projectiles inconnus cette nuit alors qu'il franchissait le détroit d'Ormuz. Pas de victimes signalées. Les hostilités ont donc repris après un petit mois d'accalmie, et malgré le ton très offensif du président américain, la défense de son pays risque bien de se retrouver fragilisée si les choses devaient se poursuivre ainsi. C'est ce que dit le Washington Post, qui s'appuie sur un rapport classifié de l'administration américaine. Franck Alexandre, le Pentagone est visiblement inquiet.
2: Tous les signaux sont au rouge dans le rapport confidentiel sur lequel le Washington Post a mis la main. Plusieurs hauts gradés américains confirment que les soutes à munitions sont presque vides et que les capacités opérationnelles sont très largement entamées. La situation serait même critique et contraindrait les forces US partout dans le monde, y compris pour la défense du territoire américain. Et pour la première fois depuis des décennies, plus un porte-avions de l'US Navy ne serait disponible pour couvrir le Pacifique. L'Amérique ne serait pas seulement dangereusement à découvert, ses stocks de munitions et d'intercepteurs seraient eux aussi largement entamés. Selon les rapports du Pentagone qui ont fuité, les États-Unis auraient ces derniers mois utilisé pratiquement tous leurs missiles sol-sol de précision à Takemes. Les stocks de missiles de croisière Tomahawk auraient également fondu de moitié. Consommation vertigineuse aussi de missiles antimissiles, avec 65% des missiles Patriot et près de 40% des missiles TAD pour la haute altitude. La sonnette d'alarme est tirée, elle pourrait se muer en une violente crise politique à Washington.
0: Franck Alexandre, notre spécialiste défense sur RFI, et on a appris la démission du secrétaire américain à l'armée de terre, Dan Driscoll. Si la Maison-Blanche salue auprès de nos confrères de l'AFP un homme qui a, je cite, apporté un leadership remarquable lors d'opérations militaires historiques, il s'en va après des mois de tensions avec le ministre de la Défense, Pete Hegseth. 5 morts hier dans la bande de Gaza après de nouvelles frappes israéliennes. C'est un bilan des autorités locales. Un immeuble résidentiel aurait notamment été pris pour cible près du parc municipal de la ville de Gaza. L'armée israélienne dit avoir visé des membres du Hamas malgré l'accord de cessez-le-feu entré en vigueur en octobre dernier. Pas de trêve en Ukraine et les frappes russes continuent. Elles ont été massives cette nuit à Kiev et dans sa région. Au moins 4 personnes ont perdu la vie, disent les autorités. On parle au moins d'une dizaine d'explosions dans la capitale. La Russie, elle fait part d'un incendie ce matin dans son port d'Oustalouga sur le golfe de Finlande après une attaque de drone. La Russie, dont les forces d'Africa Corps ont appuyé la garde présidentielle nigérienne ce week-end pour mater une mutinerie qui a commencé dans la nuit de vendredi et qui s'est poursuivie le lendemain. Les affrontements ont été violents avec les soldats mutins, même si aucun bilan officiel n'a été communiqué. Depuis, le calme semble revenu. Les autorités parlent d'un mouvement d'humeur. Magali Lagrange, il y a encore beaucoup de zones d'ombre, notamment sur les raisons qui ont conduit à ces événements.
3: C'est peut-être la pire crise que le CNSP ait eu à gérer depuis son arrivée au pouvoir il y a 3 ans, commente un observateur. En l'absence de communication sur les revendications des mutins, plusieurs scénarios circulent pour expliquer leur colère, comme celui d'affectation mal acceptée par les soldats, le fils du général Modi, le ministre de la Défense, par exemple, envoyé en stage à l'étranger au lieu de rejoindre une zone très exposée. Plus généralement, un ras-le-bol dans les rangs des militaires qui, engagés dans la lutte contre les groupes djihadistes, manquent parfois d'appui aérien et d'équipement adéquat et subissent des pertes dans leur rang. De l'avis de plusieurs observateurs, les affrontements de samedi révèlent en tout cas une fracture profonde entre la garde présidentielle et le reste de l'armée nigérienne. Hier, souligne l'un d'eux, a été organisée une cérémonie d'hommage à 3 membres de la garde présidentielle quand des militaires meurent au front sans bénéficier des honneurs. Un analyste craint l'émergence d'autres mouvements de colère des militaires, d'autant que l'intervention des Russes d'Africa Corps au Niger contre des soldats nigériens a pour certains du mal à passer.
0: Magali Lagrange, c'est un montant très attendu en Côte d'Ivoire, le nouveau prix Borchamp pour 1 kg de cacao ivoirien. Il doit être dévoilé aujourd'hui alors que s'ouvre la grande campagne de commercialisation de celui qu'on surnomme l'or brun. Aujourd'hui aussi qu'entre en vigueur le système national de traçabilité. Il rend désormais obligatoire la carte du producteur pour mieux les identifier, mieux contrôler les flux de fèves et sécuriser davantage aussi les transactions. RFI, les 5h07 à Londres, c'est la rentrée parlementaire ce mardi au Royaume-Uni et c'est la première pour le Premier ministre Andy Burnham, nommé fin juillet. Au programme de ce retour des affaires à Westminster, la situation dans les prisons britanniques, elle n'est pas bonne. Le niveau de saturation est ingérable, à tel point que les autorités ont décidé de libérer dès cet automne 5000 détenus de manière anticipée. À Londres, Emeline Vin.
4: 88 000 détenus actuellement en Angleterre pour 78 000 places. Le président de l'association des directeurs de prison, Tom Whitley, comprend la libération anticipée de 5 000 d'entre eux.
5: Il n'y a pas le choix. Si on ne fait rien, on ne pourra plus accepter de nouveaux prisonniers et cela va paralyser le système judiciaire.
4: Des libérations conditionnelles à un tiers de la peine qui inquiètent ou choquent les victimes ou leurs familles.
6: That's very easy to understand.
5: Cela se comprend si quelqu'un est condamné pour quelque chose qu'il ou elle vous a fait et qu'il écope de 6 ans de prison, vous allez trouver ça juste. Mais s'il sort au bout de 2 ans, ça l'est beaucoup moins.
4: Face à la polémique, le gouvernement a déjà exclu les agresseurs sexuels. Pour Tom Whitley, il faut surtout voir à plus long terme, construire de nouvelles places et surtout...
5: Il faut entretenir les places existantes pour ne pas perdre en capacité. Dans certaines prisons, des ailes entières n'ont pas d'eau chaude, par exemple. Les officiers pénitentiaires tentent de faire leur travail dans des conditions quasi impossibles.
4: La population carcérale devrait atteindre les 100 000 détenus en 2030. L'Angleterre possède l'un des taux d'incarcération les plus élevés d'Europe. Emeline Van Londres, RFI.
0: Et les parlementaires britanniques ne sont pas les seuls à faire leur rentrée ce mardi. C'est le cas aussi pour les élèves en République démocratique du Congo. Une seule date nationale pour le retour en classe. Même si dans les faits, les conditions de reprise ne sont pas les mêmes en fonction des régions. La faute à l'épidémie d'Ebola qui sévit dans l'Est, déjà frappée par un conflit entre l'armée et la FCM23. À conséquence, la rentrée ne se fait pas partout en présentiel. Partout, par contre, le SIECO, l'un des principaux syndicats d'enseignants du pays, appelle à la grève pour réclamer notamment une revalorisation revalorisation salariale. On aura l'occasion d'en parler dans notre dossier du jour consacré à cette rentrée en RDC. Ce sera dans le journal de 7h en temps universel. Des professeurs pas assez payés, c'est aussi l'éternel débat en France. Là, les enseignants ont fait leur rentrée hier et quelques 11 millions d'élèves les rejoignent aujourd'hui. Mais y aura-t-il un professeur devant chaque classe? Ça aussi, c'est un peu la sempiternelle question. Elle revient chaque année. Et si le ministre de l'Éducation nationale, Édouard Geffrey, se veut rassurant, les chiffres ne le sont pas forcément. L'an dernier, plus de 2600 postes étaient restés vacants. Alors, pas sûr que le compte y soit cette fois non plus. Sophie Venitite est la secrétaire générale du SNES-FSU, syndicat majoritaire du secondaire.
7: Ce qu'on constate déjà, c'est qu'il y a toujours des petites annonces sur le site de recrutement du ministère de l'Éducation nationale à l'heure où on se parle. On sait aussi que tous les postes n'ont pas été pourvus au concours pour les collèges et les lycées. C'est un peu plus de 440 postes qui n'ont pas été pourvus au concours. Donc, on constatera sans doute sur le terrain qu'il manque des professeurs, mais aussi sans doute des CPE, des AED, des AESH, des psychologues de l'Éducation nationale à la rentrée. Et comme souvent, l'enjeu ne se limitera pas à la rentrée. L'enjeu, c'est aussi d'avoir suffisamment de collègues tout au long de l'année, y compris pour assurer les remplacements. Et aujourd'hui, c'est vrai que quand on voit que plusieurs rectorats ne reconduisent pas les contrats de professeurs qui sont non titulaires, alors qu'on va avoir des problèmes de remplacement, on voit qu'on est sur une gestion à courte vue. Donc, y aura-t-il un professeur devant chaque classe à la rentrée? On fera le constat à la rentrée, mais tous les voyants ne sont pas ouverts.
0: Des propos recueillis par Laurence Théo. La France qui perd un serviteur exigeant, mesuré et dévoué, les mots du président Emmanuel Macron, après la mort de celui qui aura tenté d'occuper les mêmes fonctions mais sans y parvenir.
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2: Bonjour à vous, RFI Matin commence en ce mardi 1er septembre 2026. On va évidemment beaucoup parler ce matin de la rentrée en France, mais aussi en RDC, la rentrée. Et une avalanche de questions, notamment quelle place accorder à l'intelligence artificielle à l'école. On en parle tout à l'heure avec Anne Bouvreau, co-présidente du Conseil français de l'intelligence artificielle et du numérique, notre invitée dans une heure. Bonjour Julien Coquel-Rohem.
4: Bonjour Andréane, à la une du journal, la suite au Kyrgyzstan du sommet de l'Organisation de coopération de Shanghai et une rencontre attendue aujourd'hui entre Vladimir Poutine et Massoud Pezeshkian, deux présidents en guerre et qui comptent l'un sur l'autre, alors que Donald Trump menace de nouveau de frapper fort l'Iran et que Narendra Modi a appelé hier Vladimir Poutine à mettre fin pacifiquement à la guerre en Ukraine. La Russie, face à laquelle l'Europe cherche à renforcer ses moyens de défense, la vente de 4 frégates françaises

0: À la Suède, signé hier en présence d'Emmanuel Macron. Dans ce journal également, le début en Côte d'Ivoire de la grande campagne de commercialisation du cacao et l'entrée en vigueur de la carte producteur obligatoire. Et puis Lionel Messi, c'est fini. Le capitaine de l'Argentine a annoncé hier sa retraite internationale.
1: Afficher leur union pour contrebalancer l'influence de l'Occident.
0: Telle pourrait être la devise de l'Organisation de coopération de Shanghai, dont le sommet annuel se poursuit aujourd'hui à Bishkek, au Kyrgyzstan. Le forum, qui regroupe une dizaine de pays, dont la Chine, la Russie, l'Inde et le Pakistan, a connu ces dernières années un essor sur fond de rapprochement entre Moscou et Pékin. La relation Chine-Russie, vantée hier par Vladimir Poutine comme un modèle. Lors d'une rencontre avec son homologue Xi Jinping, le président russe affiche ses soutiens. Il doit s'entretenir aujourd'hui avec son homologue iranien, Massoud Pezeshkian, qui compte lui aussi sur le soutien de Moscou en pleine guerre face aux États-Unis. Nicolas Feldman.
2: Pour l'Iran, la Russie de Vladimir Poutine est un partenaire de choix. La coopération s'étend sur le plan militaire, va du nucléaire civil au spatial, mais surtout, rappelle le chercheur Clément Terme, Téhéran partage avec Moscou un même objectif, s'affranchir de l'Occident.
3: Il y a toujours cette idée pour la République islamique d'ancrer vraiment la Russie dans le camp anti-occidental, voire basculer la Russie du côté de ce que l'Iran appelle l'axe de la résistance au Moyen-Orient.
2: Mais l'Iran compte aussi sur la Russie pour préserver son influence bien au-delà du Moyen-Orient, estime Clément Terme.
3: Un dossier très important pour l'Iran, c'est que la Russie garde une influence dans ce qu'on appelle l'étranger proche, c'est-à-dire en Asie centrale et au Caucase du Sud, puisque c'est grâce à cette hégémonie russe dans l'ancien espace soviétique que depuis 1991, la République islamique a une influence et elle est très inquiète de la poussée occidentale et de la poussée turque à la fois au Caucase du Sud et en Asie centrale.
2: L'Asie centrale, théâtre d'une rivalité avec l'un des autres partenaires de la Russie, la Chine. Depuis la guerre en Ukraine, Pékin profite en effet de l'affaiblissement diplomatique et économique de Moscou pour pousser ses pions dans la région. Pour la première fois l'année dernière, le commerce entre la Chine et l'Asie centrale a franchi la barre des 100 milliards de dollars.
0: Nicolas Feldman, cette rencontre Poutine-Pezeshkian sur fond de reprise des hostilités avec les États-Unis après de nouvelles frappes américaines et la riposte de l'Iran hier en Jordanie et aux Émirats Arabes Unis. Donald Trump a menacé encore une fois de frapper fort le régime iranien. Le président Massoud Pezeshkian affirme lui que la poursuite de la guerre n'est pas dans l'intérêt de Téhéran, alors que cette nuit un navire pétrolier a été frappé dans le détroit d'Ormuz par 3 projectiles inconnus, selon l'agence maritime britannique.
1: Et Vladimir Poutine, de son côté, a été interpellé hier par Narendra Modi.
0: Le premier ministre indien qui a de nouveau exhorté le président russe à mettre fin pacifiquement à la guerre en Ukraine. « Nous nous dirigeons dans cette direction », lui a répondu Vladimir Poutine, même si les actions sur le terrain semblent dire le contraire. 7 morts encore ce matin dans une frappe contre un dépôt ferroviaire à Kiev. Côté russe, une attaque ukrainienne de drones a provoqué un incendie sur le port d'Oust-Louga sur le golfe de Finlande. Les ministres de la Défense et des Affaires étrangères de l'Union européenne se retrouvent à partir d'aujourd'hui en Irlande pour évoquer notamment la fourniture de missiles intercepteurs à l'armée ukrainienne.
1: Le conflit en Ukraine qui pousse depuis 4 ans les États de la Baltique à se préparer à la guerre.
0: Ainsi va la Suède qui a lancé son réarmement massif en 2022 avant de rejoindre l'OTAN. Il y a 2 ans, une nouvelle étape a été actée hier à Stockholm avec la visite du président français Emmanuel Macron et la signature d'un contrat de plus de 4 milliards d'euros pour la vente à la Suède de 4 frégates françaises. Sofia Katsenkova.
4: C'est à bord de l'amiral Renard, la nouvelle frégate française amarrée en ce moment à Stockholm, que le contrat a été signé ce lundi.
5: Merci beaucoup.
4: 4 navires commandés à la France, livrés à partir de 2030. Équipées de missiles intercepteurs, elles doivent offrir à la Suède une défense anti-aérienne à longue portée. Une urgence face à la menace russe, insiste le premier ministre suédois Ulf Kristersson.
6: En cette période dangereuse pour l'Europe, notre coopération étroite en matière de politique de défense et de sécurité est de plus en plus importante. Ces frégates deviendront des plateformes mobiles qui doteront la Suède d'une capacité de défense aérienne à longue portée en mer, capable de protéger contre les missiles balistiques, comme ceux auxquels l'Ukraine est confrontée chaque jour et contre lesquels il faut pouvoir se défendre.
4: Mais derrière ce contrat, Paris et Stockholm veulent surtout accélérer le réarmement européen et réduire leur dépendance militaire envers les États-Unis. Emmanuel Macron.
5: Nous venons ainsi renforcer la base industrielle et technologique de défense européenne. Au moment où les Européens pilier européen de l'OTAN.
4: Ces frégates françaises achetées par Stockholm scellent un nouvel axe militaire tourné vers la protection de la mer Baltique face à la Russie. Sofia Katsenkova, Stockholm, RFI.
1: À la une également, Julien, les frappes israéliennes qui continuent de tuer dans la bande de Gaza.
0: Malgré le cessez-le-feu conclu au mois d'octobre, au moins 5 morts hier encore dans l'enclave palestinienne après des bombardements sur un immeuble résidentiel et une voiture civile. La violence qui continue de s'abattre aussi en Cisjordanie occupée où l'armée israélienne a détruit hier 2 maisons dans la ville de Bir Zeit, tout près de Ramallah. Les attaques de colons israéliens continuent aussi un peu partout sur le territoire après Kousra et Jaloud dans le nord de la Cisjordanie. Une maison située dans un village du centre est elle aussi assiégée désormais par des colons. Un schéma qui se répète de village en village en raison notamment de l'inaction de l'armée israélienne. C'est ce que dénonce Anton Goodman, directeur par intérim de l'organisation israélienne Rabbin pour les droits de l'homme.
7: Les forces de sécurité israéliennes n'assument plus aucune obligation ni ne font preuve d'aucun semblant de responsabilité envers les habitants palestiniens. Palestiniens de la Cisjordanie qui vivent sous occupation militaire. Et cela se constate dans toute la région, où l'armée peut parfois décréter des zones militaires interdites sous prétexte de protéger la population ou de réduire les niveaux de violence. Mais en substance, les zones militaires interdites ne sont appliquées par les officiers sur le terrain qu'à l'encontre soit des Palestiniens qui ne vivent pas dans cette zone, soit des militants israéliens qui viennent apporter leur aide, laissant ainsi une zone stérile où les colons peuvent s'introduire et mener des attaques violentes. L'armée utilise donc à mauvais escient les outils et les mécanismes dont elle dispose afin de mieux servir les intérêts des colons et d'éloigner encore davantage les Palestiniens de leurs droits humains les plus fondamentaux.
0: Anton Goodman de l'organisation Rabbin pour les droits de l'homme, joint par Guilhem Deltey.
1: Un serviteur exigeant pour la France, salué par Emmanuel Macron, la mort d'Édouard Balladur hier à Paris.
0: La disparition à 97 ans d'une figure de la droite, dernier Premier ministre de François Mitterrand, à la tête d'un gouvernement de cohabitation de 1993 à 1995. Il avait laissé derrière lui un bilan jugé mitigé à Matignon malgré une réalisation d'importance à l'international. L'entrée en vigueur de la Convention de Schengen, la libre circulation des citoyens dans l'espace européen, une mesure symbolique pour un Européen convaincu. C'est le souvenir d'Édouard Balladur que garde Benjamin Morel, maître de conférence à l'université Paris-Panthéon-Assas.
8: L'héritage politique, c'est celui de la deuxième cohabitation, hein. Donc c'est une période assez charnière avec la fin de la guerre froide et la recomposition du monde, l'avancée de la construction européenne à ce moment-là. Il y a clairement une vision européenne de Balladur, hein, à la fois plus politique qu'une Europe des États, avec l'idée de coopération à géométrie variable. Il y a une vision européenne, alors qu'il faut pas être tout à fait anachronique, hein. Il ne serait peut-être pas d'accord avec l'évolution actuelle de l'Europe, mais il est clair qu'à l'époque, ça fait partie des personnalités les plus européennes dans le cadre du plan gaulliste.
0: La mort d'Édouard Balladur, sur laquelle RFI revient ce matin, son portrait signé Valérie Gasse, à suivre dans le journal de 6h, temps universel.
1: C'est une annonce très attendue dans un pays où le cacao compte pour 14% du PIB.
0: La Côte d'Ivoire, premier pays producteur au monde, où la grande campagne de commercialisation du cacao s'ouvre aujourd'hui. L'annonce très attendue du prix borchant du kilo de cacao payé aux paysans, alors que le gouvernement a dû intervenir il y a quelques mois face au fort ralentissement des exportations. Une nouveauté cette année, pour marquer le début de cette campagne, c'est l'entrée en vigueur d'un système national de traçabilité. La carte du producteur devient obligatoire. Abdoulaziz Diallo.
9: Dotée d'une puce bancaire, la carte doit notamment permettre de sécuriser les transactions lors de la vente des fèves de cacao. Lorsque nous sommes payés par les coopératives, nous devons parfois rentrer avec de fortes sommes en espèces. Certains producteurs sont parfois victimes d'agressions et se font arracher leur argent, témoigne témoigne Yépier, implanteur installé à Tiassalé dans le sud-est du pays. Certains producteurs n'ont pas encore reçu leur carte. Est-ce à dire que ceux-là ne pourront pas vendre leur cacao, s'interroge Eora Yao, responsable d'une organisation de producteurs. Bien que la distribution des cartes ait débuté il y a 4 ans, ce responsable estime que les planteurs ne sont pas encore totalement prêts. Il faut d'abord procéder progressivement et permettre à tout le monde de maîtriser le système. Sinon, cela risque de créer beaucoup de problèmes, prévient-il. Selon le Conseil Café Cacao, la carte du producteur s'inscrit dans le cadre du système national de traçabilité du cacao ivoirien. Objectif, assurer le suivi complet du produit depuis la plantation jusqu'à l'exportation. Le régulateur prend ainsi les dispositions nécessaires pour se conformer au règlement de l'Union européenne sur les produits associés à la déforestation qui entrera en vigueur le 1er janvier prochain. Abdelaziz Diallo, Abidjan. RFI.
0: Et l'actualité économique, en bref, ce matin, c'est aussi l'entrée en bourse plus que mitigée pour le géant chinois de la mode à bas prix, Shein. L'entreprise a bien levé plus $1 milliard comme espéré, mais son titre, introduit à la bourse de Hong Kong, a déjà dévissé de 9%.
1: On en reparle avec Nathanaël Vitron d'Aujourd'hui l'économie dans un peu plus d'une heure. Julien, vous nous parlez à présent de la fin d'une ère sur la planète football.
0: Lionel Messi, champion du monde en 2022, finaliste cette année, a annoncé hier la fin de sa carrière internationale. Le capitaine de l'Argentine continuera de jouer en club, mais n'enfilera plus le maillot bleu et blanc. Il referme à 39 ans une page de 2 décennies, Cédric de Oliveira.
10: C'est un crève-cœur pour les commentateurs argentins. C'en est fini de leurs envolées lyriques accompagnant les buts de Lionel Messi avec le maillot de l'Albi Céleste. Une histoire qui a démarré en 2005 alors qu'il n'avait que 18 ans et qui s'est donc conclue après 21 ans à défendre les couleurs de son pays. Je me suis vidé, je n'ai plus rien à donner, a expliqué l'octuple Ballon d'Or sur son compte Instagram, même s'il conçoit que cette décision lui fait énormément de mal. Messi aura disputé 207 matchs avec sa sélection, faisant de lui le joueur le plus capé de l'histoire de l'Argentine. Et il aura inscrit 125 buts, de loin le meilleur buteur de l'histoire de l'Albicéleste. Même s'il a connu quelques échecs, ce sont ces dernières années qui ont été les plus belles, avec 2 Copa América remportées.
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1: Alors pour l'épisode du jour, Marie, la cathédrale de Rodez, notre chère cathédrale, a-t-elle été impactée par la Révolution française de 1789 ?
2: Bien sûr, comme beaucoup de cathédrales et d'églises de France. En effet, donc parmi les nombreux épisodes qu'a traversé la cathédrale au fil des siècles, la Révolution française constitue sans doute l'un des plus éprouvants pour la cathédrale. À partir de 1793, la politique de déchristianisation lancée par la Convention atteint le rouergue. Les églises ferment leurs portes, les processions sont interdites, alors ça ne dure pas très longtemps, mais ça a quand même des conséquences assez claires sur l'architecture, notamment de la cathédrale, qui n'échappe pas au bouleversement de l'époque. Dans plusieurs grandes villes françaises, de toute façon, les cathédrales sont transformées en temples de la raison. À Rodez, ça n'est pas le cas. Pour une raison très simple, le bâtiment est déjà occupé. Alors il faut imaginer la scène. Là où résonnaient habituellement les chants liturgiques, sont désormais installés des soldats, des volontaires du bataillon des Charentes qui utilisent la nef comme terrain d'exercice. Les prières ont laissé place aux ordres militaires et aux détonations des tirs d'entraînement. Et ce n'est pas tout. La cathédrale devient également un atelier de fabrication du salpêtre, ce qui n'est jamais très bon pour la pierre, un composant indispensable à la production de poudre à canon. Pour alimenter les fours, on démonte une partie du mobilier, les boiseries sculptées, accumulées parfois depuis des siècles, sont arrachées, souvent jetées au feu, et puis les métaux n'échappent pas davantage aux réquisitions. Des éléments en bronze sont démontés, envoyés vers des fonderies, pour les besoins de la nation, même les balustrades du chœur sont retirées de la cathédrale. Alors lorsque le culte est rétabli au début du 19e siècle, les fidèles retrouvent une cathédrale profondément transformée, avec, comme on vient de le dire, une partie du mobilier qui a disparu. Mais ce qui a laissé les traces les plus visibles, c'est pas forcément ça, c'est plutôt ce qui concerne la sculpture. Pendant longtemps, les historiens connaissaient ces destructions grâce aux archives et aux témoignages. Mais au début du 21e siècle, une découverte majeure et inattendue est donnée un visage, ou plutôt des visages, comme on va le voir, à cette histoire. Donc il y a eu des fouilles archéologiques qui ont été menées dans la cathédrale. Sous le dallage du 19e, on a mis au jour près de 2500 fragments de pierres sculptées qui provenaient des éléments sculptés de la cathédrale qui avaient été détruits à la Révolution. Des nez fracassés, des bouches martelées, des têtes séparées des corps. Bon, bref, un certain nombre de mutilations. Et les archéologues parlent d'une véritable destruction iconoclaste contre cette sculpture au tympan, mais aussi dans les chapelles de la cathédrale. Mais ces découvertes majeures, aujourd'hui, grâce au travail de ces archéologues, permettent justement de repenser le programme sculpté de la cathédrale. Et c'est ce qui est intéressant. C'est que, certes, des révolutionnaires ont détruit la sculpture, mais ils l'ont aussi conservée en la mettant sous le sol afin qu'elle soit, c'était certainement pas leur intention, mais afin qu'elle soit redécouverte plus d'un siècle plus tard.
1: Et on sait pourquoi est-ce qu'ils ont choisi de conserver ces fragments de sculpture ?
2: Alors hélas, nous n'avons pas de traces de sources écrites du pourquoi est-ce que ces sculptures n'ont pas été tout simplement détruites et mises à la benne quelque part. Il y a une théorie que, par exemple, Caroline de Barreau, qui est une chercheuse qui a participé aux fouilles et qui a donné une conférence récemment sur ces découvertes, théorie qui dit que peut-être que justement, ils n'ont pas osé aller jusqu'à la destruction complète de ces éléments.
1: Le blasphème était trop grand.
2: Exactement.
1: Très bien, mais c'est fascinant, merci Marie.
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0: 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C'est l'été. 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

Bon réveil sur Radio Temps Rodez, tout de suite de votre agenda culturel. Mardi 1er septembre, découvrez l'exposition Corpus de l'artiste Guillaume Tilleulé qui travaille le dessin au stylo bille. L'artiste propose son exposition au bal des créateurs de Rodez, 12 rue du bal jusqu'à 19h en entrée libre. Plus d'informations directement au 06 45 36 34 26, je répète 06 45 36 34 26. Une autre exposition, cette fois-ci au musée Denis Puech, qui accueille l'expo Art graphique contemporain jusqu'au 20 septembre prochain. Au programme, des œuvres sur papier signées notamment Picasso, Soulages, Olivier Debré ou encore Anthony Clavé pour découvrir la création graphique contemporaine. L'entrée est gratuite, mais si vous voulez plus d'informations, vous pouvez aller sur le site musée-denis-puech.rodezaglo.fr. C'était votre agenda culturel du jour. On vous souhaite une excellente écoute musicale sur Radio Temps Rodez.

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0: Aujourd'hui, j'ai avec moi au micro Valérie Galleran, responsable accompagnement de parcours au sein du centre AFPA de Rodez, l'AFPA, l'Agence nationale pour la formation professionnelle des adultes. Bonjour Valérie.
1: Bonjour à vous et merci de votre invitation.
0: Pour commencer, Valérie, est-ce que vous pouvez nous présenter l'AFPA ? Qu'est-ce que c'est exactement ?
1: L'AFPA, alors, plusieurs secteurs d'activité, mais avant tout, organisme de formation, puisque historiquement, l'AFPA a été créé pour la formation des adultes, mais l'activité de l'AFPA a beaucoup évolué, évidemment, tout au long de ces décennies. Et aujourd'hui, on a une activité multiple avec d'abord le volet formation, avec différentes formations au sein de l'AFPA de Rodez, mais également des différents centres de formation en Occitanie et France entière. Et puis, un volet également accompagnement, puisque nous accueillons aujourd'hui et nous accompagnons les publics qui auraient besoin d'être accompagnés sur leur projet de formation ou de sécuriser, en tout cas, voilà, je cherchais mon mot, leur projet.
0: D'accord, donc de la formation, mais aussi de l'accompagnement professionnel.
1: Exactement, entre autres, il y a une multitude d'autres activités, mais on va essentiellement parler de ces activités pour présenter notre journée portes ouvertes.
0: Justement, ces journées portes ouvertes, elles ont lieu ce jeudi 3 septembre. Qu'est-ce qu'on pourra y voir ?
1: Cette journée portes ouvertes, c'est le premier grand rendez-vous de notre centre pour cette rentrée. Donc, les horaires, c'est 8h-13h. On va alors pouvoir venir rencontrer les équipes et travailler sur son projet de formation. Ça, c'est l'essentiel de l'objectif de notre journée portes ouvertes. Donc, nos équipes sont mobilisées, toutes les équipes centres, que ce soit les équipes accueil, recrutement, les équipes de formateurs. Donc, les publics vont pouvoir venir se renseigner sur nos formations, encore une fois, sur le volet qualifiant, et sur toutes les entrées en formation qui sont prévues sur cette fin d'année ou dans les mois à venir, en sachant qu'aujourd'hui, à l'AFPA, on peut rentrer tous les 2 mois. Donc, on n'a pas besoin d'attendre sur un délai très long avant de rentrer en formation lorsque son projet est validé. Et ensuite, les publics, en tout cas, vont pouvoir se renseigner sur les dispositifs d'accompagnement. Donc, voilà, je ne sais pas quoi faire, je suis un peu perdue, j'ai besoin de me reconvertir. Donc, les équipes accompagnement seront également présentes pour renseigner tous les publics. Donc, une première phase de renseignement. Mais ce qui est aussi intéressant sur cette JPO, c'est de venir de visiter notre site, rencontrer les équipes de formateurs, rencontrer nos stagiaires et nos bénéficiaires, parce que c'est aussi eux qui parlent le mieux de ce qu'ils vivent et de ce qui est intéressant pour eux en intégrant l'AFPA. Et c'est eux qui transmettent le mieux ces informations à nos publics. Et puis, alors, il y a différents stands. Les publics vont pouvoir aussi préparer le financement de leur formation. Ça, c'est un élément essentiel parce que quand on décide se former, le financement est l'une des questions qui arrive assez rapidement. Donc, on va pouvoir également renseigner sur les financements, puisqu'aujourd'hui, les formations de l'AFPA sont accessibles sur différents financements et notamment en alternance. Donc, ça aussi, voilà, il y aura un stand spécifique sur l'alternance. Et puis, dernier point très important, sur ce jour-là, il y a un job dating d'organiser. Donc, les publics vont pouvoir rencontrer des entreprises qui sont là et qui vont pouvoir proposer aussi leur offre de recrutement ou d'accompagnement sur la formation.
0: Donc, plutôt venir avec un CV, peut-être ?
1: Voilà, c'est conseillé d'avoir préparé un CV parce que on rencontre l'équipe recrutement, donc on fait le point sur le parcours, sur le projet aussi, donc on prend un petit peu de temps effectivement et on vient avec un CV à jour. C'est conseillé, c'est bien.
0: Où est-ce qu'on peut avoir toutes les informations sur l'AFPA et leurs portes ouvertes, l'AFPA de Rodez notamment ?
1: Alors, premier lieu, notre site internet www.afpa.fr où vous sélectionnez AFPA de Rodez et vous avez toutes les informations concernant notre centre. Et puis, alors, un rendez-vous aussi hebdomadaire que l'on a les jeudis de l'AFPA. Donc, tous les jeudis à 9h, nous accueillons tous les publics et nous renseignons, voilà, encore une fois, sur l'accompagnement, sur le qualifiant. Donc, ce jeudi, c'est la JPO. Mais par contre, si on n'est pas disponible, au cas où, sur le jeudi 3 septembre, pas d'inquiétude, on peut revenir tous les jeudis à 9h et les équipes accueillent et renseignent tous les publics.
0: C'est noté, vous avez également une page Facebook et une page Instagram et LinkedIn, si je ne me trompe pas.
1: Exactement, tout à fait, on peut retrouver les informations du centre et de l'AFPA aussi en général.
0: C'est noté, auditeurice, si vous êtes en interrogation sur votre parcours professionnel, quel que soit votre profil, n'hésitez pas à vous rendre aux portes ouvertes de l'AFPA de Rodez, située rue Jean Ferrieux, à côté des Haras, ce jeudi 3 septembre entre 8h et 13h, ou sinon tous les jeudis matin à partir de 9h. Merci Valérie.
1: Merci à vous et à jeudi. Rendez-vous jeudi.
0: Deux rendez-vous est pris.

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3: Merci d'écouter RFI, 7h à Kinshasa, 8h à Paris. Et tout de suite, c'est le journal. Bonjour Gaëtan Plenet.
4: Bonjour Andréane, bonjour à tous.
3: Pluie d'hommage en France après la mort d'Édouard Balladur.
4: Ancien Premier ministre, figure des grands affrontements entre la droite et la gauche, son portrait dès le début de cette édition. Plus de 1000 morts désormais après la crue dévastatrice dans l'Himalaya, à la frontière entre le Népal et la Chine. Des milliers de personnes sont aussi portées disparues. Reportage à suivre en Irak auprès de commerçants qui reconnaissent qu'ils vont avoir du mal à ne plus faire des affaires avec Téhéran, et ce malgré les pressions américaines. Et puis on parle aussi de la rentrée scolaire, c'est aujourd'hui en France comme en République démocratique du Congo.
3: Il avait la France au cœur, dit Emmanuel Macron.
4: Hommage d'un président à un ancien Premier ministre, Édouard Balladur, figure de la droite dans le pays. Il s'est éteint hier, il avait 97 ans. Les hommages affluent forcément. Bonjour Valérie Gasse.
3: Bonjour Gaëtan.
4: Chef du service politique de RFI. Valérie, c'est un grand serviteur de l'État qui s'en va.
3: Oui, et avec lui, c'est une page de l'histoire politique de la Ve République qui se tourne. Édouard Balladur incarnait en effet une époque, celle des années Mitterrand, Chirac, Sarkozy, de la seconde moitié du XXe siècle, celle des grands affrontements droite-gauche. D'Izmir en Turquie, où il était né, à Matignon, le parcours d'Édouard Balladur est exemplaire. Énarque, conseiller d'État, collaborateur de Georges Pompidou, dont il devient le secrétaire général à l'Élysée, ministre de l'économie sous la première cohabitation entre 1986 et 88, premier ministre pendant la seconde, candidat à la présidentielle de 1980.

0: 1995, puis député jusqu'en 2007 avant de se retirer de la vie politique. Seule ombre au tableau, les soupçons de financement occulte de sa campagne présidentielle grâce à des rétro-commissions sur des contrats d'armement avec le Pakistan.
1: Et Valérie, Édouard Balladur, c'était aussi une manière de faire de la politique.
0: Oui, Gaëtan, avec du sérieux, de la compétence, une certaine réserve, un style un peu bourgeois, assez british, comme celui de ses costumes cintrés, loin du bagout et de la proximité avec les Français d'un Jacques Chirac dont il fut l'ami, avant de tenter de le court-circuiter en se présentant à la présidentielle de 1995, encouragé par sa popularité de premier ministre de cohabitation de François Mitterrand. Une trahison politique dans laquelle Nicolas Sarkozy l'avait suivi, mais un pari raté. Édouard Balladur ne se qualifie pas pour le second tour et c'est en actant sa défaite qu'il prononce cette phrase, devenue célèbre pour calmer ses partisans.
2: Tout démontre que les Français l'ont décidé. C'est M. Jospin et M. Chirac qui seront présents au... Je vous demande de vous arrêter.
1: Et c'est vrai que c'est une phrase culte hein, de la politique française.
0: Tout le monde s'en souvient,
1: absolument.
0: Même ceux qui ne l'ont pas connu.
1: Tout le monde s'en souvient. Et après la mort d'Édouard Balladur, évidemment, les réactions sont nombreuses.
0: Oui, et toutes sur la même tonalité. Emmanuel Macron salue un serviteur exigeant, mesuré, dévoué de la France. Gérard Larcher, le président LR du Sénat, rend hommage à un homme qui a incarné une certaine idée de l'autorité de l'État. Nicolas Sarkozy fait part de son profond chagrin. Je perds un homme qui fut pour moi un mentor, un exemple, un ami. Marine Le Pen évoque un homme d'État. Et pour Bruno Retailleau, Édouard Balladur était de ces hommes politiques qui se font une haute opinion des électeurs parce qu'ils se font une noble idée de la France.
1: Merci Valérie Gas. C'est un long article sur le parcours d'Édouard Balladur est à lire sur RFI.fr.
3: La barre des 1000 morts franchie dans l'Himalaya après la crue dévastatrice de la semaine dernière.
1: À la frontière entre le Népal et la Chine, il y a aussi près de 4500 disparus. Les recherches se poursuivent sans grand espoir désormais de retrouver ces personnes vivantes. À Nicolas Feldman, vous avez pu échanger avec un journaliste népalais du district de Danding, l'une des régions touchées.
4: Le jour de la catastrophe, Deepak Koirala se trouve à Katmandou, la capitale. Ce n'est que le lendemain qu'il rejoint sa région et constate l'ampleur des dégâts.
5: Je me suis rendu dans la zone touchée. 29 de mes voisins étaient sur la route pour Gosai Kunda, un lieu de pèlerinage très populaire. Ils s'y étaient rendus pour prier. C'est là qu'ils ont été pris dans cette immense inondation. Depuis, on est sans nouvelles d'eux. Ils ont tous disparu.
4: Si le journaliste continue depuis d'écrire quelques articles, de raconter pour les télévisions locales et les radios la catastrophe, il vient aussi désormais en aide comme il le peut à sa région.
5: Ma mission est de rechercher les corps de mes voisins disparus. Je travaille avec la police et le gouvernement pour retrouver leurs dépouilles. Et je participe aussi aux opérations d'aide dans ma région. Nous envoyons du matériel, de la nourriture, des vêtements et des équipements. On collecte tout ce qu'on peut, car les dégâts sont considérables. Une vingtaine de ponts ont été détruits et près de 40 kilomètres de routes ont disparu.
4: Des destructions qui compliquent un peu plus l'arrivée de l'aide et des secours, avec des routes et des ponts emportés. Certaines zones restent difficiles, voire impossibles à atteindre.
1: Un sujet signé Nicolas Feldman. Le marathon diplomatique a commencé hier à Bishkek, capitale du Kyrgyzstan, où s'est ouvert le 25e sommet de l'OCS, l'Organisation de coopération de Shanghai. Ça continue aujourd'hui, sans les États-Unis évidemment, puisque c'est un petit peu l'objectif de l'organisation, contrer l'hégémonie américaine. 21 chefs d'État et de gouvernement sont eux bel et bien présents, les présidents russes et chinois, le premier ministre indien, mais aussi le chef de l'État iranien, Massoud Pezeshkian, qui assure depuis Bishkek que la poursuite de la guerre avec les États-Unis n'est pas dans l'intérêt de son pays, mais il prévoit aussi de répliquer en cas d'attaque américaine, comme celle dans la nuit de dimanche à lundi, la première depuis un mois. Washington a frappé une île iranienne dans le détroit d'Ormuz et Téhéran a répliqué en visant des bases américaines dans la région. Dans une interview accordée à Fox News, Donald Trump menace de continuer, je cite, à frapper fort.
3: Son ministre des Finances, Scott Bessen, promet lui de continuer à faire pression sur l'économie iranienne.
1: Les États-Unis prévoient désormais de s'en prendre aux partenaires commerciaux qui continueraient leurs échanges avec Téhéran. Ils sont fortement invités à ne plus le faire sous peine d'être eux-mêmes touchés par des sanctions. Mais il y a des pays où c'est difficilement envisageable, comme l'Irak, c'est même là-bas quasiment impossible, tant la dépendance avec l'Iran est grande, en matière d'énergie notamment, mais aussi pour tout ce qui est produits alimentaires. Reportage à Bagdad de Marie-Charles Troupy.
6: Dans le quartier de Jamila, Bagdad, se trouve le marché de gros des produits alimentaires.
7: Là, ce sont majoritairement des produits laitiers, irakiens, iraniens, saoudiens et turcs.
6: Nasser Nasser Abdurrida est négociant. Il craint les retombées de nouvelles sanctions américaines contre l'Iran. Les sanctions précédentes et la fermeture répétée du détroit d'Ormuz ont déjà fait monter les prix des produits importés. L'Iran restait encore le fournisseur le moins cher.
7: Le marché irakien dépend à hauteur de 60 à 70% des produits iraniens dans tous les domaines. Alors si les importations de marchandises sont interrompues, nous serons affectés, oui. Les prix sur le marché deviendront anormalement élevés.
6: En mars 2026, la Chambre de commerce iranienne estimait que l'Irak représentait 50% des exportations de son industrie alimentaire. Alors à Bagdad, les conséquences des sanctions se font forcément ressentir. Ahmed Kadam, comptable dans une entreprise voisine.
8: Nous échangeons avec eux au sujet des marchandises et ils se plaignent de l'augmentation des prix des matières plastiques, du verre et du sucre. Les prix des marchandises en Iran ne correspondent plus à ceux du marché irakien.
6: Selon lui, certaines entreprises ont déjà cessé leur importation d'Iran. Mais Abu Mohammad, comptable lui aussi, rejette les menaces américaines contre les pays commerçants avec Téhéran.
9: La coopération entre nous et l'Iran continuera. Transférer de l'argent n'est pas difficile pour nous.
6: Dans ce contexte, tous restent discrets sur la manière dont ils payent leurs fournisseurs iraniens. Marie-Charles Troupy, Bagdad RFI.
3: En France, la cloche sonne à nouveau depuis quelques minutes.
1: C'est la rentrée pour plus de 11 millions d'élèves, les écoliers, les collégiens, mais aussi les lycéens qui, c'est une nouveauté, n'ont plus le droit au téléphone portable dans leur établissement. Pour ce qui est de l'uniforme, ce n'est pas une nouveauté. Au contraire, c'est déjà du passé, mis en place à titre expérimental. Le test n'a visiblement pas plu puisque ce n'est pas reconduit au niveau national. Aude Villiers-Moriamé.
10: L'un des arguments justifiant cette expérimentation, tester l'effet de l'uniforme sur le climat scolaire, voir s'il peut renforcer le sentiment d'égalité entre les élèves. Deux ans après, l'éducation nationale reconnaît des effets assez inégaux. Julien Garic est maître de conférence à l'université Aix-Marseille. Il a codirigé une enquête sur cette expérimentation. Pour ce sociologue, on peut même parler de rejet massif chez les élèves.
11: Les élèves, en fait, reprochent énormément le fait qu'on a imposé cette expérimentation sans jamais leur demander leur avis. Dans leur représentation, en fait, l'uniforme, c'était Harry Potter, les séries américaines, des tenues avec des blazers, quelque chose de cet ordre-là. Il y avait à la fois l'idée, on nous impose quelque chose et en plus, c'est pas très beau ce qu'on nous impose.
10: Quant aux arguments invoqués par les partisans de l'uniforme, comme la lutte contre le harcèlement,
11: les élèves projettent l'idée que c'est quelque chose qui pourrait lutter contre le harcèlement. Et c'est encore plus le cas pour les élèves qui se déclarent harcelés. Ils considèrent que porter une tenue unique, c'est quelque chose qui les a pas empêchés d'être harcelés.
10: Au-delà du ressenti des élèves, l'uniforme resterait difficile à mettre en place en raison de son coût. L'expérimentation était prise en charge par l'État et les collectivités locales. Dans d'autres pays, comme au Royaume-Uni, l'achat de l'uniforme est à la charge des familles.
1: C'est aussi la rentrée scolaire ce mardi en République démocratique du Congo, une rentrée difficile à cause du conflit dans l'est du pays et de l'épidémie d'Ebola qui y fait rage. On y consacre notre dossier du jour dans le journal de 8h, heure de Kinshasa.
3: Mais pour l'heure, direction Madagascar, où la Banque centrale a annoncé il y a quelques jours l'ouverture prochaine de points de collecte d'or.
1: Oui, dans quatre régions de la grande île à haut potentiel aurifère. Deux objectifs pour l'institution, augmenter ses réserves du précieux métal tout en essayant de formaliser et d'encadrer une filière largement contrôlée par de puissants réseaux de trafiquants. Les explications de Guilhem Fabry.
12: Ambiloubé et Maevatanan dans le nord, Miandrivazou dans l'ouest et Manantzar dans le sud-est, c'est autour de ces quatre villes que la Banque centrale de Madagascar veut acheter de l'or. Elle en possède aujourd'hui une tonne dans ses coffres et compte augmenter ce volume en suivant une tendance mondiale au niveau des banques centrales. L'objectif pour la grande île, renforcer et diversifier ses réserves de change au bénéfice de la stabilité de l'ariar. La monnaie nationale malgache est soumise à de fortes fluctuations. Avec ses points de collecte, l'institution souhaite aussi favoriser la traçabilité du précieux métal, le contrôle de sa qualité et améliorer les conditions de travail des orpailleurs en éliminant l'utilisation de mercure dans les exploitations artisanales. En bref, encadrer cette filière employant 600 000 personnes selon la Banque centrale, principalement de façon informelle, et tenter de faire reculer la contrebande. L'an dernier, seulement 13 kilos d'or ont été vendus à des acheteurs étrangers via le guichet unique d'exportation, la plateforme de commerce légale, tandis qu'en 2024, le ministère des Mines estimait qu'une tonne d'or sortait clandestinement du pays chaque mois, un trafic extrêmement juteux échappant à toute taxation à Madagascar. Guillaume Fabrion, Tananarive, RFI.
1: Et puis c'est ce qu'on appelle un triste hasard du calendrier. On a appris hier la mort de Jean-François Leroy, fondateur et directeur historique du festival Visa pour l'image. Et sa mort intervient en pleine édition 2026. Ça a commencé ce week-end, toujours à Perpignan, dans le sud de la France. Un festival qui met à l'honneur les photojournalistes du monde entier. Notamment cette année, Élise Blanchard. Elle a passé 7 ans en Afghanistan et elle présente Les fillettes vendues pour survivre aux sécheresses. Une série de photos qui témoigne une fois de plus de la détresse dans laquelle se trouvent les femmes et les jeunes filles afghanes dans un pays aux mains des talibans. Sarah Krakowicz.
13: Pour Élise Blanchard, il était impensable de quitter ce pays avant d'avoir raconté l'histoire de ses petites filles devenues monnaie d'échange pour la survie de leur famille. Face à la sécheresse qui ravage certaines régions d'Afghanistan, certaines familles endettées vendent leurs filles pour survivre. Élise Blanchard raconte.
14: On parle beaucoup de l'horreur que c'est d'être une fille ou une femme en Afghanistan aujourd'hui. Mais en fait, moi j'avais été choquée de voir qu'il y avait, à cause d'une sécheresse, une fillette, à 11 ans, elle part chez son mari, voire plus jeune, ou 12 ans, et qu'elle ait donc aucun espoir, même si les écoles rouvraient, les lycées ou les collèges, d'y aller du tout.
13: Une pratique de plus en plus courante et qui ajoute encore à l'isolement des jeunes filles afghanes.
14: C'est des régions où les gens dépendent de leur champ pour vivre, donc de leur bétail, de leur récolte de blé. Quand on a 5 années de sécheresse consécutive et des sécheresses avant, quand les récoltes échouent, ils sont endettés. Quand leur bétail, ils peuvent plus le nourrir, ils s'endettent. Et donc quand ils se retrouvent à plus pouvoir nourrir leurs enfants ou à plus pouvoir survivre, une des solutions, c'est ces mariages de mineurs. Parce qu'en Afghanistan, quand il y a les mariages, il y a un prix de l'épouse qui est payé à la famille. Et donc,
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15: Vous aimez randonner? Vous avez envie de prolonger ce plaisir sur quelques jours? Eh bien, moi aussi. Je vais vous raconter comment je me suis organisé une petite boucle de marche sur 3 jours. Parce que j'adore la marche en pleine campagne et la sensation d'aller de l'avant. Ce projet date de quelques années. Je vivais alors près de Réquista, dans la région bocagère et agricole, proche de la vallée superbe du Tarn. Avec l'aide d'une carte IGN au 1/20 millième et de Google Maps, j'ai passé de nombreuses heures à m'amuser à tracer un itinéraire. Il s'agissait de repérer les sentiers entre Réquista, Lincou, Brousse-le-Château et Broquies. L'étape suivante consista à assurer les nuits. Seul, j'ai opté pour payer des hébergements à la nuit qui pourraient m'assurer la nourriture. Il a fallu les trouver sur ma route, mais aussi à distance régulière pour assurer des étapes de distance raisonnable. En définitive, ce fut plutôt les hébergements qui conditionnèrent une bonne partie de l'itinéraire. En effet, dans ce coin d'Aveyron, les logements Airbnb et autres chambres d'hôtes sont bien plus nombreux que les hôtels. Après moult appels, j'ai enfin pu trouver un hôtel et une chambre Airbnb à prix abordable dans la zone que je voulais parcourir. Mais trêve de blabla, je vous amène avec moi dans ce petit périple qui me laisse un grand souvenir. C'est l'automne et il fait beau temps. Mon paquetage devra comprendre un manteau adapté, de l'eau, ma carte hygiène bien sûr, un bouquin. Pour la nourriture de la journée, j'emporte avec moi du pain et du chocolat. Un plaisir nourrissant pour agrémenter ma virée. Je gare ma voiture à la sortie de Réquista, puis engage tranquillement la descente vers Lincou, en bas de la vallée au bord du Tarn. Le soleil est au beau fixe, la descente est relativement facile et le joli village apparaît après 2 heures de marche. La suite est un régal de lignes droites au bord du Tarn jusqu'à Brousse-le-Château, ma première étape. Brousse est un splendide village de pierre niché dans la vallée. C'est là où je prendrai mon premier repas et nuit à l'hôtel-restaurant Le Relais du Château. Je vous laisse imaginer la sensation qu'on peut ressentir dans une chambre d'hôtel après une journée de marche et un bon repas. Dépaysement garanti. Le jour suivant, départ vers le versant sud de Brousse, à la levée matinale de la brume. Magique. Petit arrêt casse-croûte en journée avec du pain et du chocolat en bordure du chemin de crête qui mène vers Broquies, avec vue imprenable. Je rejoindrai ce village plus tard, le soir, pour passer la nuit chez une sympathique hôtesse. À Broquies, j'y puis acheter à l'épicerie de quoi assurer un repas pour le soir. Au troisième jour, ma décision est prise, je rentre en stop à Réquista. Je fais demi-tour vers Brousse où un aimable couple me ramènera jusqu'à ma voiture. Certes, j'ai grandement résumé le bonheur de cette petite aventure et passé outre tous les détours nécessaires quand un sentier avait disparu de la carte IGN. Mais quelle sensation de marcher seul dans une campagne de toute beauté, d'aller de l'avant, de se sentir un petit humain modeste et admiratif, de glaner des fruits, admirer le paysage, se sentir en mouvement, libre, de profiter de l'instant. J'espère vous avoir donné envie de créer votre propre virée, à votre rythme, selon vos besoins, et là où vous aurez envie de passer du temps. Amusez-vous!
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1: Bon réveil sur Radio Temps Rodez, tout de suite de votre agenda culturel. Mardi 1er septembre, découvrez l'exposition Corpus de l'artiste Guillaume Tillelet qui travaille le dessin au stylo bille. L'artiste propose son exposition au bal des créateurs de Rodez, 12 rue du bal jusqu'à 19h en entrée libre. Plus d'informations directement au 06 45 36 34 26, je répète 06 45 36 34 26. Une autre exposition, cette fois-ci au musée Denis Puech, qui accueille l'expo Art graphique contemporain jusqu'au 20 septembre prochain. Au programme, des œuvres sur papier signées notamment Picasso, Soulages, Olivier Debré ou encore Anthony Clavé pour découvrir la création graphique contemporaine. L'entrée est gratuite, mais si vous voulez plus d'informations, vous pouvez aller sur le site musée-denis-puech.rodezaglo.fr. C'était votre agenda culturel du jour. On vous souhaite une excellente écoute musicale sur Radio Temps Rodez.

0: Aujourd'hui, j'ai avec moi au micro Valérie Galerand, responsable accompagnement de parcours au sein du centre AFPA de Rodez, l'AFPA, l'Agence nationale pour la formation professionnelle des adultes. Bonjour Valérie.
1: Bonjour à vous et merci de votre invitation.
0: Pour commencer, Valérie, est-ce que vous pouvez nous présenter l'AFPA ? Qu'est-ce que c'est exactement ?
1: L'AFPA, alors plusieurs secteurs d'activité, mais avant tout organisme de formation, puisque historiquement l'AFPA a été créé pour la formation des adultes, mais l'activité de l'AFPA a beaucoup évolué évidemment sur tout au long de ces décennies. Et aujourd'hui, on a une activité multiple avec d'abord le volet formation, avec différentes formations au sein de l'AFPA de Rodez, mais également des différents centres de formation en Occitanie et France entière. Et puis, un volet également accompagnement, puisque nous accueillons aujourd'hui et nous accompagnons les publics qui auraient besoin d'être accompagnés sur leur projet de formation ou de sécuriser, en tout cas, voilà, je cherchais mon mot, leur projet.
0: D'accord, donc de la formation, mais aussi de l'accompagnement professionnel.
1: Exactement, entre autres, il y a une multitude d'autres activités, mais on va essentiellement parler de ces activités pour présenter notre journée Portes Ouvertes.
0: Justement, ces journées Portes Ouvertes, elles ont lieu ce jeudi 3 septembre. Qu'est-ce qu'on pourra y voir ?
1: Cette journée Portes Ouvertes, c'est le premier grand rendez-vous de notre centre pour cette rentrée. Donc, les horaires, c'est 8h-13h. On va alors pouvoir venir rencontrer les équipes et travailler sur son projet de formation. Ça, c'est l'essentiel de l'objectif de notre journée Portes Ouvertes. Donc, nos équipes sont mobilisées, toutes les équipes centres, que ce soit les équipes accueil, recrutement, les équipes de formateurs. Donc, les publics vont pouvoir venir se renseigner sur nos formations, encore une fois, sur le volet qualifiant, et sur toutes les entrées en formation qui sont prévues sur cette fin d'année ou dans les mois à venir. En sachant qu'aujourd'hui, à l'AFPA, on peut rentrer tous les 2 mois. Donc, on n'a pas besoin d'attendre sur un délai très long avant de rentrer en formation lorsque son projet est validé. Et ensuite, les publics, en tout cas, vont pouvoir se renseigner sur les dispositifs d'accompagnement. Donc, voilà, je ne sais pas quoi faire, je suis un peu perdue, j'ai besoin de me reconvertir. Donc, les équipes accompagnement seront également présentes pour renseigner tous les publics. Donc, une première phase de renseignement. Mais ce qui est aussi intéressant sur cette JPO, c'est de venir rencontrer, de visiter notre site, rencontrer les équipes de formateurs, rencontrer nos stagiaires et nos bénéficiaires, parce que c'est aussi eux qui parlent le mieux de ce qu'ils vivent et de ce qui est intéressant pour eux en intégrant l'AFPA. Et c'est eux qui transmettent le mieux ces informations à nos publics. Et puis, alors, il y a différents stands. Les publics vont pouvoir aussi préparer le financement de leur formation. Ça, c'est un élément essentiel parce que quand on décide et de se former, le financement est l'une des questions qui arrive assez rapidement. Donc, on va pouvoir également renseigner sur les financements puisqu'aujourd'hui, les formations de l'AFPA sont accessibles sur différents financements et notamment en alternance. Donc, ça aussi, voilà, il y aura un stand spécifique sur l'alternance. Et puis, dernier point très important, sur ce jour-là, il y a un job dating d'organiser. Donc, les publics vont pouvoir rencontrer des entreprises qui sont là et qui vont pouvoir proposer aussi leur offre de recrutement ou d'accompagnement sur la formation.
0: Donc, plutôt venir avec un CV, peut-être.
1: Voilà, c'est conseillé d'avoir préparé un CV parce que on rencontre l'équipe recrutement, donc on fait le point sur le parcours, sur le projet aussi, donc on prend un petit peu de temps effectivement et on vient avec un CV à jour. C'est conseillé, c'est bien.
0: Où est-ce qu'on peut avoir toutes les informations sur l'AFPA et leurs portes ouvertes, l'AFPA de Rodez notamment ?
1: Alors, premier lieu, notre site internet www.afpa.fr où vous sélectionnez AFPA de Rodez et vous avez toutes les informations concernant notre centre. Et puis, alors, un rendez-vous aussi hebdomadaire que l'on a les jeudis de l'AFPA. Donc, tous les jeudis à 9h, nous accueillons tous les publics et nous renseignons, voilà, encore une fois, sur l'accompagnement, sur le qualifiant. Donc, ce jeudi, c'est la JPO. Mais par contre, si on n'est pas disponible, au cas où, sur le jeudi 3 septembre, pas d'inquiétude, on peut revenir tous les jeudis à 9h et les équipes accueillent et renseignent tous les publics.
0: C'est noté, vous avez également une page Facebook et une page Instagram et LinkedIn, si je ne me trompe pas.
1: Exactement, tout à fait, où on peut retrouver les informations du centre et de l'AFPA aussi en général.
0: C'est noté, auditeurice, si vous êtes en interrogation sur votre parcours professionnel, quel que soit votre profil, n'hésitez pas à vous rendre aux portes ouvertes de l'AFPA de Rodez, située rue Jean Ferrieux, à côté des Haras, ce jeudi 3 septembre entre 8h et 13h, ou sinon tous les jeudis matin à partir de 9h. Merci Valérie.
1: Merci à vous et à jeudi. Rendez-vous jeudi.
0: De rendez-vous est pris.

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0: Alors, nous sommes actuellement au musée d'Abbeville, en Louisiane, et je suis avec Charlotte et Dwayne Broussard. Bonjour Charlotte, est-ce que tu peux te présenter et nous parler de l'endroit où tu travailles?
1: Oui, je m'appelle Charlotte Galette Broussard et je suis une artiste et je suis une maîtresse d'école et je travaille avec les étudiants, les enfants à l'école ici à la paroisse Vermillon. Et je volontaire à chaque école et je travaille avec les enfants qui sont capables de dessiner, faire les portraits, peinturer, et on fait des petites sculptures et juste différents objets d'art.
0: Et tu travailles aussi au musée.
1: Je travaille au musée quand on est après monter l'exhibition de le travail, de l'ouvrage de mes étudiants.
0: Et tu es né ici?
1: Oui, j'étais née à la paroisse Vermillon, en ville de Kaplan.
0: Et tu es resté toujours ici, tu t'es marié ici?
1: Oui, je suis mariée ici à la paroisse Vermillon, à l'église à Kaplan.
0: D'accord. Alors, je vais demander à ton mari. Alors, tous les deux, vous parlez très bien français. Alors, je voulais demander à Dwayne comment il avait appris à parler français, quelle est sa relation avec le français, quelle était-elle avant, quelle est-elle maintenant? Parce que je suppose que tu ne parles pas très souvent le français maintenant, hein, Dwayne?
2: Oh oui, je parle français avec mes amis, mes vieux amis, de temps en temps. Là, je parle français comme ça. Là. Mon grand-père était. Il m'a levé, moi, et il a, été, il a dit à moi: Garde, si tu peux, si tu parles à moi, tu parles français. Et puis il était, comment tu dis, patient.
0: Patient.
2: Patient, il était de patience, ouais.
0: Ah oui.
2: Parce que mon père, tu connais quoi? Mal patience, ouais. Tu connais quoi? Pas
0: Patience limitée.
2: de
0: Pas de
2: patience.
0: patience du tout.
2: Et il était pas de patience, ouais. Il était pas
0: D'accord.
2: de patience. J'ai gradué à, je viens de Capron aussi. J'ai gradué là-bas au USL, c'est UL de Tustle. Ça c'est UKRVS et là-bas sur le campus. 88,7,
0: C'est ça.
2: Lafayette et Lac Charles.
0: Oui, c'est ça. Et donc, est-ce que quand tu es avec tes amis, tu te forces à parler français ou ça vient naturellement avec
2: Ça
0: tes amis?
2: vient naturellement
0: Ah oui,
2: avec
0: d'accord. Et du coup, tu as remarqué aussi que les jeunes parlaient moins.
2: De temps en temps, ça parle, de temps en temps, ça comprend le mot. Ça compris, mais ça parle
0: Ça
2: pas.
0: parle pas.
2: Mais parle
0: Et
2: pas.
0: c'est pas en train de redevenir une mode parce que tu vois, en France, la langue occitane vers chez nous, la langue bretonne aussi chez les Bretons, les jeunes, ils ont tendance à se rapproprier ça et il y a une forme d'originalité qui fait que ils trouvent ça bien in, tu vois, de parler. Et
2: Oui.
0: ici, c'est pas le cas.
2: Non, tu vois, on parle français de cajun et créole ici. Si tu vas au Paris ou quelque chose comme ça parle avec un petit bouche, tu connais, et c'est bien dur pour comprendre.
0: Oui, c'est vrai. Oui, bien sûr. Oui, la langue ici, c'est le français qui est arrivé il y a longtemps et qui a
2: Oui,
0: évolué dans un certain sens aussi.
2: c'est
0: Très bien.
2: correct.
0: Bon, je vous remercie en tout cas tous les deux. On est contents de trouver des gens avec qui parler français à Abbeville. Est-ce que vous avez été à Abbeville en France? Vous connaissez la ville d'Abbeville en France?
1: Je connais ça, mais j'ai jamais
0: Jamais
1: été.
0: été.
2: Moi non
0: Alors,
2: plus.
0: bon, c'est très différent d'ici, mais vous avez une jolie ville parce que il y a encore des vieux bâtiments là autour de la place.
1: Ici, ouais,
0: Et ça
1: dans la
0: date de
1: ville,
0: quelle
1: c'est beau.
0: époque, ces bâtiments de 1900 par là?
2: Oh,
0: À peu près
2: oui,
0: 1900,
1: peut-être avant,
0: peut-être avant.
1: peut-être 1800,
0: Ah.
1: tard dans les 1800.
0: Mais c'est un bel ensemble, ça fait un bel ensemble. C'est assez vieux, c'est très bien. Alors, merci.
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0: salut Olivier.
1: Content de te voir et content de voir que tu n'as pas bougé. Bon, il faut dire la vérité, tes plus gros succès commerciaux, c'était pendant les années 90. Tu as bien un peu de nostalgie, quelques regrets peut-être.

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bon réveil sur Radio Temps Rodez, tout de suite de votre agenda culturel. Mardi 1er septembre, découvrez l'exposition Corpus de l'artiste Guillaume Tilleulet qui travaille le dessin au stylo bille. L'artiste propose son exposition au bal des créateurs de Rodez, 12 rue du bal jusqu'à 19h en entrée libre. Plus d'informations directement au 06 45 36 34 26, je répète 06 45 36 34 26. Une autre exposition, cette fois-ci au musée Denis Puech, qui accueille l'expo Art graphique contemporain jusqu'au 20 septembre prochain. Au programme, des œuvres sur papier signées notamment Picasso, Soulages, Olivier Debré ou encore Anthony Clavé pour découvrir la création graphique contemporaine. L'entrée est gratuite, mais si vous voulez plus d'informations, vous pouvez aller sur le site musée-denis-puech.rodezaglo.fr. C'était votre agenda culturel du jour. On vous souhaite une excellente écoute musicale sur Radio Temps Rodez.

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Bonjour, bonjour et bienvenue dans le CapiCast numéro 9. Je suis Capicès pour vous servir et je me suis rendu compte que j'oubliais à chaque épisode de vous présenter le concept du podcast. Le CapiCast donc, qu'est-ce que c'est, qu'est-ce qu'on y fait, qu'est-ce qui s'y passe? Eh ben c'est un podcast à date de parution aléatoire qui vous fait découvrir des auteurs et des autrices littéraires qui ont eu des vies incroyables. Le tout entrecoupé de blagounettes et de bons sons pour votre distraction pure. Bienvenue donc, enlevez vos chaussures, asseyez-vous près de la cheminée et laissez le gros chat vous ronronner dessus pendant que vous écoutez l'histoire de la prochaine capinote, la bien nommée Marina Tsvetaeva. Parce que oui, aujourd'hui on va essayer de changer un petit peu de l'Europe et des États-Unis et de partir vers la Russie avec, pour changer un peu, une autrice assez connue en fait, hein, parce que Marina Tsvetaeva a clairement marqué la poésie russe moderne et fait partie des classiques. Son féminisme, son indépendance d'esprit et sa bisexualité assumée en font un esprit fort de son temps et un étendard de la poésie russe. Bon, par contre je vous préviens tout de suite, on s'achemine pas vers du léger et du joyeux, hein. La vie de Marina, elle est parsemée de souffrances, de tragédies et de galères, mais ça n'en fait pas moins une des plus grands poètes russes du XXe siècle. Il n'empêche que moi, ne parlant pas une goutte de russe, je la connaissais pas, hein, donc on va partir du principe que c'est le cas pour la plupart des francophones, puisque je suis un peu comme la plupart des francophones, enfin je crois. Pour cette découverte, je tiens à remercier Betty, la réalisatrice et présentatrice du podcast Toutes les femmes de ta vie, ça y est, vous l'avez dans la tête maintenant, ne me remerciez pas, qui a consacré un épisode court, comme d'habitude, à la vie de la poétesse russe, donc Marina Tsvetaeva, ce qui constitue une excellente porte d'entrée, hein, et je vous supplie d'aller l'écouter, soit dit en passant. Et si vous voulez en savoir un peu plus, parce que bah moi, en l'écoutant, ça a été le cas, vous pouvez revenir pour écouter ce nouvel épisode du Capi. Ça vous va, on fait comme ça ?

0: Ça pète comme entrée, hein?
1: Marina Tsvetaeva est née à Moscou le 8 octobre 1892. Pour restituer un poil l'année de naissance de Marina, on est en période de transition dans la Russie tsariste. Les Russes sont en grande majorité des paysans analphabètes qui ne sont plus les serfs de leur seigneur depuis... pas si longtemps que ça. Le tsar Alexandre III est sur le trône depuis environ 10 ans et comme son paternel s'est fait assassiner par un groupe anti-tsariste, le fiston serre la vis de l'autoritarisme. Les partis politiques et les syndicats sont interdits, le droit de circulation limité, la presse est censurée, mais l'industrialisation est en marche, le transsibérien arrive, les villes grossissent et les usines commencent à attirer plus que les champs. Le père de Marina, Ivan Vladimirovitch Tsvetaev...
0: Alors oui, je vais faire plein de fautes de prononciation et d'accent de mauvais goût, mais vous avez l'habitude, hein.
1: Donc son père est professeur d'histoire de l'art à l'université de Moscou, et c'est le fondateur de l'actuel musée des Beaux-Arts Pouchkine. Il est aussi un des premiers à avoir introduit l'idée de présenter dans les musées des copies d'œuvres pour que le public en ait au moins connaissance à défaut de voir les originaux rester dans leur pays. La mère de Marina, Maria Alexandrovna Main, est une pianiste concertiste de carrière.

0: Hier. On est donc dans la haute bourgeoisie russe prout-prout. Hein.
1: Ah, ah, ah, accordez-moi, monsieur le baron. Ah, ah, ah, la main de votre fille Susan.
0: Mais tout ce beau background n'empêche pas la petite Marina de grandir dans une enfance troublée. Oui, parce que la mère de Marina est la deuxième épouse de Ivan Vladimirovitch, qui a déjà eu deux enfants d'une première union. Marina naît de cette deuxième union à la grande déception de sa mère, qui aurait bien aimé un petit Alexandre, hein, quand même, et suivie de sa petite sœur, Anastasia. Les relations sont tendues entre la mère de Marina et les enfants de la précédente union, et les disputes sont fréquentes. Les gamins du premier lit détestent leur belle-mère, et puis aussi leur demi-sœur, hein, tant qu'à faire. De son côté, le père travaille trop et délaisse sa famille. Et la mère, qui a dû abandonner ses rêves de concertiste pour se consacrer à sa famille, reporte tous ses espoirs sur ses filles, notamment sur la petite Marina, qu'elle imagine déjà en musicienne de talent. Mais Marina n'est pas très motivée par le piano et préfère la poésie aux grandes dames de sa mère qui, pourtant, l'oblige à répéter au piano 2 heures par jour depuis l'âge de 4 ans. La musique jouera d'ailleurs un très grand rôle dans la vie de Marina, à la fois porteuse de l'amour et de la haine maternelle, exigeante et cruelle. Ses parents ne s'aiment pas, mais ils font une bonne équipe. Sa mère est froide et distante envers ses enfants, mais le père est bon, distrait et souvent absent. Marina décrira plus tard ses parents dans une lettre, je cite, « que de chagrin. Maman et papa étaient très dissemblables. Chacun portait sa plaie dans son cœur. Maman, la musique, la poésie, le chagrin. Papa, la science. » Maria, la mère de Marina, est d'origine allemande et parle parfaitement l'italien et le polonais. Elle éduque ses deux filles avec exigence et leur apprend à parler l'allemand et le français de manière, on va dire, assez spartiate. Je cite encore, « Il suffisait que nous ayons grande envie de quelque chose pour qu'on ne nous le donne pas. Par exemple, jeter un simple regard sur du saucisson pour que, évidemment, nous ne puissions l'obtenir. Le droit de demander n'existait pas dans notre famille, même du regard. » En 1902, Maria Main contracte la tuberculose et on lui conseille un changement de climat. La famille part donc en voyage en Allemagne, en Suisse et en Italie, où Marina apprend le français, l'italien et l'allemand. Marina séjourne quelques temps à Nervi, à côté de Gênes, où, loin des contraintes de la bourgeoisie moscovite, elle vivra sa meilleure vie avec des gros moments de liberté. Marina écrit des vers depuis toute petite et elle est fascinée par la poésie et elle fait connaissance à ce moment-là avec une bande d'ados, jeunes anarchistes révolutionnaires. Elle parle de poésie et d'écriture avec ses ados qui lui parlent comme à une adulte. Toute jeune, Marina tombe amoureuse de garçons comme de filles, mais évidemment cache ses attirances comme un secret. La petite Marina est ensuite envoyée dans un pensionnat catholique à Lausanne, ce qui, on va le dire, lui change des journées à courir dans la nature entourée de jeunes anarchistes athées. Elle est témoin de la mort de son cousin et de sa cousine, emportés tous les deux par la tuberculose. Ils avaient tous les deux à peu près son âge et elle était amoureuse des deux. Pendant ce temps, en 1905 en Russie, c'est la révolution... de 1905. En gros, le tsar avait décidé de déclarer la guerre contre le Japon pour se faire mousser et s'est pris une grosse raclée à Tsushima. Le peuple, qui était déjà pas super motivé par la guerre, est vraiment pas content de cette défaite et se soulève contre le régime. Ça commence par les paysans, puis les ouvriers, et Nicolas II, le fils d'Alexandre III, est sauvé par l'armée. Mais il est obligé de montrer des preuves d'ouverture, du coup il lâche un peu de laisse et file ses pouvoirs législatifs à des gens qu'on appellera la Douma. Ça n'empêche pas le peuple de continuer à gronder, et une nouvelle grève, quelques mois plus tard, fait céder le régime qui crée une constitution libérale. Mais Nicolas II reste au pouvoir et continue à réprimer les mouvements d'opposition. Revenu en Russie, sa mère finit malheureusement par succomber elle aussi à la tuberculose en 1906 à l'âge de 37 ans. Ses derniers mots seront « Je n'ai de regrets que pour la musique et le soleil ». Marina a alors 14 ans et même si leur rapport était ambigu, sa mort restera jamais un traumatisme. À sa propre demande, Marina repart dans un pensionnat qu'elle allume de sa flamme révolutionnaire. Elle écrit ses premières œuvres en prose, et quand elle revient à la maison familiale, le père, qui a le cœur brisé par le décès de sa femme, passe encore plus de temps dans son musée. Les deux sœurs sont livrées à elles-mêmes, Marina en profite pour lire tous les livres interdits. Elle se prend de passion pour Napoléon,
2: qui devient son héros alors que c'est le grand ennemi de la Russie.
0: Elle traduit en russe la pièce « L'aiglon » d'Edmond de Rostand, qui raconte la vie de Napoléon, mais la Russie ne lui suffit plus, elle veut partir.
2: À l'âge de 17 ans, Marina décide donc d'aller continuer ses études à la Sorbonne à Paris, où elle apprend l'histoire de la littérature contre l'avis général de sa famille. Elle se prend une chambre sous les toits, rue Bonaparte évidemment. Là, elle prend déjà ce qui sera son signe distinctif toute sa vie, les cheveux courts et la cigarette toujours au bec. À Paris, elle écrit son premier livre en prose, l'album du soir, qu'elle publie elle-même. Il est plutôt salué par la critique russe qui, malgré les défauts, sait reconnaître le petit génie en herbe. Le peintre et poète russe symboliste Maximilian Voloshin, une espèce de géant de 110 kg immense et barbu, vient lui-même jusque dans la chambre de l'étudiante sous les toits de Marina pour la féliciter. Il deviendra son ami et son mentor, même si je pense qu'il aurait bien voulu devenir un peu plus que ça. Il lui fait découvrir plein de nouveaux livres et se fait souvent engueuler par son entourage pour essayer de faire lire à la jeune fille de 17 ans des livres polissants. Il l'introduit à la rédaction de revues russes et l'invite avec sa sœur dans sa maison en Crimée où habite sa mère, Pra, une femme au caractère bien trempé qui accueille toute cette jeunesse avec plaisir. Voloshin et sa mère reçoivent beaucoup d'artistes et de penseurs de leur époque et honnêtement, c'est un peu la grosse bamboche permanente. Marina y rencontre beaucoup de jeunes poètes du mouvement symboliste russe qui est en train de naître, et c'est là qu'elle fait la connaissance de Sergueï Efron, un élève officier de l'académie militaire. Elle a 19 ans et lui 18 et ils tombent immédiatement amoureux et se marient en 1912, pile l'année où ce que Marina appelle « mon géant petit frère », le musée Alexandre III, ouvre ses portes. Ce musée, c'était l'œuvre de la vie de son père et il est inauguré en présence de celui qu'on appelle le tsar de toutes les Russies, le tsar Nicolas II. Celui qui avait lâché du lest là, tout en massacrant des grévistes. Le père de Marina meurt quelques années plus tard. Pendant plusieurs années, Marina et son mari passent leurs étés en Crimée. Ils ont deux filles, Alia, qui est née en 1912, et Irina en 1917. La Russie entre en guerre contre l'Empire allemand et l'Empire austro-hongrois en août 1914, et Sergueï Efron s'engage dans l'armée comme infirmier volontaire. À l'automne, Marina, qui a 22 ans, fait la connaissance de la poétesse Sofia Parnok, qui en a 30, et les deux femmes deviennent rapidement amantes. Elles voyagent dans toute la Russie et publient leurs poèmes avec toute l'intelligentsia russe de gauche qu'elles fréquentent toutes les deux et où elles sont un peu les reines de la night. Bien que très amoureuse d'Efron, Marina ne s'empêche pas d'avoir des relations avec d'autres hommes et d'autres femmes. Elle l'appelle son cygne blanc, son étudiant, son frère, son fils, son prince, et quand on parle de ses amants, elle répond « lui, c'est l'amour », alors que l'autre, c'est du romantisme. En 1917, Sergueï est à Moscou et il est témoin direct de la révolution russe, avec un R majuscule celle-là. Alors, la révolution russe, c'est tout simplement le moment où, le pouvoir ici tsariste est renversé et où les bolcheviks prennent le pouvoir, ce qui amènera à la création de l'URSS en 1922. Après la révolution, Efron rejoint l'armée russe qui, elle, s'oppose au régime des soviets. Et Marina, qui a traîné avec des anarchistes révolutionnaires mais qui est issue de la grande bourgeoisie russe, est tout à fait d'accord avec ce choix. Bref, ils n'ont pas du tout choisi le bon camp. Les Russes qui luttent de ce côté-ci pour le pouvoir tsariste, donc, sont appelés les Russes blancs.

0: Au moment de la Révolution, Marina, elle, était auprès de son grand copain Volochine et de sa mère dans leur coin paumé de Crimée. Mais elle doit vite retourner à Moscou pour chercher ses filles. Elle est juste censée faire l'aller-retour pour revenir dans les bras de Volochine et de sa mère, mais elle ne les reverra jamais. Volochine lui racontera plus tard par lettre que, comme beaucoup d'habitants de cette région que la faim a poussé au cannibalisme, sa mère est décédée et que dans ses derniers jours, elle se nourrissait de chair d'aigle, la seule viande encore trouvable si on arrive à en attraper. En débarquant à Moscou le lendemain de la Révolution, on peut dire que Marina arrive au pire moment. Une fois le tsarisme renversé, viennent quelques semaines de joie et de bordel enthousiaste, et puis suivi d'un effondrement de l'économie russe avec en plus une méga sécheresse qui provoque une famine plutôt vénère. 20 millions de personnes ont souffert de la faim et on estime qu'il y a eu plus d'un million de victimes directes. Marina se retrouvera bloquée pendant 5 ans à Moscou en plein pendant la famine. Sergueï a dû fuir la Russie, elle sait pas du tout où il est, ni même s'il est encore vivant. Elle est toute seule à Moscou avec ses deux filles et elle a du mal à les nourrir. On est vraiment loin du temps où elle était courtisée par le tout Moscou et le tout Saint-Pétersbourg. Elle passe son temps à courir pour un peu de patates, un peu de farine, du pain, du bois. Elle a plus qu'une seule robe qu'elle garde pour dormir et les cigarettes qu'elle enchaîne les unes après les autres sont son unique luxe. Quand les meubles ou les parties de la maison ne sont pas débités en morceaux pour entretenir le feu du poêle, Marina vend tout ce qu'elle peut. Ses meubles, ses habits et même ses livres, ce qui, vous l'imaginez bien, est le sacrifice ultime pour elle. Marina et ses deux filles habitent dans leur maison, pillée et réquisitionnée qu'elle partage avec d'autres familles. Marina se trouve pour quelques mois un emploi grâce à une gentille voisine. Elle doit classer par ordre alphabétique 200 fiches quotidiennes de rationnement. « Mieux vaut se pendre », déclare-t-elle avant de démissionner au bout de 5 mois de travail insupportable pour elle. Mais la faim dévaste tout sur son passage. Elle se laisse convaincre d'envoyer la plus jeune, Irina, à peine 3 ans, dans un orphelinat avec l'espoir qu'elle y sera mieux nourrie qu'à la maison. Mais la petite y meurt de faim, ce qui plonge Marina dans une dépression profonde et on la comprend. Pendant ses années à Moscou, Marina continue à fréquenter le milieu artistique, notamment le théâtre. Elle tombe amoureuse d'acteurs et d'actrices, et aussi bizarre que ça puisse paraître, elle continue de soutenir le pouvoir déchu et écrit des textes à la gloire de l'armée blanche. Elle continue à écrire, elle se raccroche même à ça, elle écrit des pièces, elle écrit des poèmes, tout y passe, mais personne ne veut la publier, évidemment.
1: 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Eux, leur vie à œillères, leur voix bruyante, les gens. Toi, la vieille bruyère, ma terre de glisse argent. Qu'ils glorifient mon inerte ombre, clairon, rebec, sœur, bruyère la perte, bruyère, ruisseau à sec. Vieille bruyère, bourgeon sur la pierre brunie. Je considère nos abandons réunis. Et je rumine, et je déchire avec bruyère la ruine, bruyère ruisseau à sec.
0: Elle a aussi un rapport très bizarre avec sa fille Alia. En gros, c'est la fille qui sert de mère dans leur relation. À Moscou, depuis toute petite, c'est Alia qui fait tout le ménage et qui s'occupe de la maison parce que sa mère est trop occupée à écrire. À un moment, Alia va même aller en pensionnat, mais sa mère revient la chercher alors que c'était plutôt une très très bonne élève. Elle revient la chercher tout simplement parce qu'elle a besoin d'elle, elle a besoin de quelqu'un qui s'occupe de la maison à sa place pour lui laisser le temps d'écrire. Elles sont toutes les deux très fusionnelles et très dépendantes l'une de l'autre, et la cerise sur le gâteau du mauvais parenting, c'est que Marina veut que sa petite devienne poétesse, comme maman. Alia est douée pour le dessin, mais ses essais de peinture finissent à la poubelle, jetés par sa mère qui ne veut pas en entendre parler. On retrouve là l'attitude de sa propre mère, hein, qui faisait pareil avec la musique, comme quoi les chiens ne font pas des chats. Et pour vous donner une idée du personnage, je vous passe un extrait d'un portrait de Marina écrit par Alia en 1918, alors qu'elle avait à peine 6 ans. Et j'ai envie de dire, la vérité sort de la bouche des enfants, hein.
2: Ma mère est très étrange. Ma mère ne ressemble pas à une mère. Les mères admirent toujours leur enfant, et ceux des autres, alors que Marina n'aime pas du tout les enfants. Elle a les cheveux châtain clair, ils frisent sur les côtés. Elle a les yeux verts, le nez busqué et les lèvres roses. Elle est mince et grande et j'aime ses bras. Son jour préféré, c'est l'Annonciation. Elle est triste, vive, elle aime les vers et la musique. Elle écrit des vers. Elle est patiente, elle endure toujours tout jusqu'à la dernière extrémité. Elle est emportée et aimante. Elle est toujours pressée. Elle a une grande âme, une voix douce, une démarche alerte. Marina a les doigts pleins de bagues. Marina passe ses nuits à lire. Elle a presque toujours les yeux moqueurs. Elle n'aime pas qu'on la nuit avec des questions bêtes. Elle se fâche alors terriblement. Parfois, elle va et vient, éperdue. Puis, soudain, elle semble s'éveiller. Elle commence à parler. Puis, c'est à nouveau comme si elle s'en allait. On sait où.
0: Pendant ses 5 ans à Moscou, Marina est sans nouvelles de son mari. Et un beau jour, le poète Boris Pasternak, qu'elle ne connaît pas encore, lui fait parvenir une lettre qui lui explique que Sergueï a été évacué par un navire étranger après la défaite des Russes blancs en Crimée. Il est vivant et il est à Prague. Elle décide évidemment de le rejoindre en 1922, elle fait une demande de passeport pour elle et pour sa fille, et elle s'en va.

0: pour aller rejoindre son mari, Marina Tsvetaeva quitte son pays, et elle ne sait pas encore, mais elle est partie pour 17 ans d'exil. En mai 1922, Marina, alors âgée de 30 ans, et la petite Alia quittent l'Union soviétique et retrouvent Sergueï dans le Berlin russe. Et là, c'est la joie de retrouver la civilisation, les cafés bondés, les magasins qui vendent des choses. Quand on y pense, l'URSS à l'époque, c'est un peu une sorte de confinement permanent en fait. Plus poète que la plus poète de tes copines, Marina n'a amené presque rien de son déménagement. Dans sa, je cite, « liste d'objets précieux à amener à l'étranger », on y trouve une boîte à crayons, un encrier, des portraits, des souvenirs ou encore un collier d'ambre. La petite Alia, un poil plus matérialiste, rajoute des trucs bêtes comme des chaussures, une cafetière ou encore une lampe. C'est à Berlin, hébergé par des amis, que Marina publie les recueils Séparation, Poèmes à bloc ou encore La Vierge Tsar. Elle s'y fait un amant, son éditeur, ce qui ne l'empêche pas de sauter dans les bras de Sergueï, son cygne blanc, avec toute la joie de 5 ans de séparation. Il a 29 ans, Marina en a 30, et ils ont tous les deux connu beaucoup, beaucoup, beaucoup de choses. Elle finit par quitter son éditeur berlinois et commence une correspondance avec Pasternak, le jeune poète qui lui a fait parvenir la lettre à Moscou. En août 1922, la famille part pour Prague. Sergueï Efron suit un cursus de philosophie à l'université de Prague, mis en place par l'État tchécoslovaque spécialement pour aider les émigrés russes. Comme tout étudiant, il est bien incapable de faire vivre sa famille et ils habitent la banlieue en dehors de Prague. Marina se balade dans tous les villages alentours et marche parfois jusqu'à 20 km par jour. Elle écrit beaucoup sur les arbres, enfin sur le sujet des arbres, hein, a priori elle a rien gravé dans l'écorce que je sache, et on retrouve ses poèmes sylvestres, parce que j'aime utiliser de jolis adjectifs de temps en temps, donc ses poèmes sylvestres se retrouvent dans le recueil de poèmes intitulé tout bêtement « Les arbres ». Marina a plusieurs liaisons et de son côté, Sergueï en est bien conscient et perçoit chez Marina le besoin d'être toujours dans l'excès, dans tout ce qu'elle fait, et l'amour en fait partie. Marina doit brûler par tous les pores, que ce soit de joie ou de peine. L'important, c'est de brûler. Il écrit à propos d'elle, je cite, « Se jeter à corps perdu dans la tourmente est devenu pour elle une nécessité, l'air de sa vie. Aujourd'hui le désespoir, demain l'enthousiasme, l'amour à nouveau se jeter corps et âme et le jour après de nouveau le désespoir. Tout cela en dépit d'une intelligence aiguë, droite, j'irais presque jusqu'à dire cyniquement voltairienne. Celui qui hier avait déclenché la tourmente est aujourd'hui raillé avec beaucoup d'esprit et de cruauté. » Presque toujours, a raison. C'est d'ailleurs de cette dualité-là hein, que Marina tire son inspiration pour ses poèmes.
1: Nous avons vécu ensemble dans une datcha des environs de Moscou, et elle nous invitait souvent à entendre ses vers, des vers qu'elle avait écrits récemment. Et elle avait... J'ai été très impressionné. Je le répète, ces vers, ce n'est même pas qu'ils me déplaisaient, ils me troublaient. C'est-à-dire qu'il ne correspondait pas à l'idée que je me faisais de ce que doit être la poésie. La poésie est quelque chose de beau, de mélodieux, de majestueux, tout ce que vous voulez, mais pas cette espèce de tension nerveuse. « Отказываю жить в бедламе нелюдей ». Elle écrivait « Je me refuse à vivre dans la maison de fous des non-humains, des inhumains voilà. ». Et c'était des vers aussi... rude et aussi violent que ce qui était exprimé, à la différence de ce qu'elle écrivait dans sa jeunesse. Mais la façon dont elle disait ces vers, n'est-ce pas, elle était là, elle était tout en gris, elle était vêtue de gris, elle avait les cheveux courts, coupés courts, gris, des bracelets en argent qui étaient gris aussi, son visage était gris. Et elle disait ces vers avec une violence qui me faisait penser alors, et me fait penser encore aujourd'hui, que elle mettait sa vie en question à chacun de ces vers, qu'elle répondait sur sa vie de chacun de ces vers. Je n'ai jamais retrouvé ça.
0: Au printemps 1923, elle sort le recueil « Le métier », acclamé par toute la critique. Sa correspondance avec Boris Pasternak devient de plus en plus intense, de plus en plus intime. Mais la vie reste dure, le couple et Alia ont du mal à se nourrir. Sergueï fait une rechute de tuberculose et doit aller se soigner dans un sanatorium en Moravie, une région de ce qui est aujourd'hui la République tchèque. À 10 ans, la petite Alia se détache enfin de sa mère pour aller dans un pensionnat. La séparation est difficile pour Marina qui s'est toujours appuyée sur elle, la considérant plus comme sa sœur que comme sa fille. Pendant que Sergueï se retape et que Alia est au pensionnat, Marina déménage dans un petit appartement sur les hauteurs de Prague, toute seule. Elle continue sa correspondance avec Pasternak qui se transforme peu à peu, spoiler, en histoire d'amour épistolaire, mais aussi avec un critique français, et elle prend pour amant un ami proche de Sergueï, Konstantin Rodzevitch, un homme à femme qui la désire, un Casanova de banlieue, comme elle dit. Elle lui dédie le poème Chevalier de Prague, et ce sont leurs promenades sur les collines des environs qui donneront naissance au diptyque Le poème de la montagne et Le poème de la faim qui sont parmi ses plus connus. Comme d'habitude, Marina est vraiment amoureuse, mais elle reste attachée à son mari, donc Marina sait que cette liaison n'est qu'éphémère. Après une courte période, comme d'habitude très intense, ils se séparent très vite, mais cette liaison suffit à faire péter un câble à Sergueï qui, jusqu'ici, voyait les liaisons de sa femme d'un œil plutôt fataliste. Devant la liste des amants, Sergueï a souvent pensé à divorcer, mais il connaît Marina et il sait que c'est pas par mépris ou par méchanceté pour lui qu'elle le trompe. Non, c'est son tempérament qui demande à être toujours dans le feu de la passion. Et puis il l'aime, il veut pas la faire souffrir et il sait que s'il s'en va, le seul pilier stable de sa vie s'effondrera et elle avec. Il est aussi sincèrement admiratif du travail et de ses poèmes et de ses projets. Alors même pour cette trahison-là, Sergueï passera l'éponge et finira par revenir vers Marina.
2: Comment bien choisir son homme ?
0: Marina, qui d'ailleurs se retrouve enceinte d'un fils, dont la paternité lorgne très probablement vers Constantine. Marina voulait l'appeler Boris, comme Boris Pasternak, le poète avec qui continue d'entretenir une correspondance enflammée, mais Sergueï refuse, évidemment. Ils optent pour Georges. Georges, donc, né le 1er février 1925, et Marina lui trouve le surnom de Moore, comme le roman d'Hoffmann intitulé Le chat mûr ou Le chat mûr, je sais pas comment on dit. Alia, la fille aînée, est évidemment vite reléguée au rôle d'aide de la mère et continue à être privée d'une partie de son enfance. Moore se révèle être ce que moi j'appelle un putain de sale gosse, mais on va plutôt dire, comme Wikipédia, un enfant difficile. Sergueï, lui, est rentré et a repris ses cours à l'université. Marina se débat encore une fois pour trouver à manger à tout le monde, et s'occuper du ménage, et faire la cuisine, mais en plus, avec un nourrisson sur les bras. Alia est retirée de l'école pour aider sa mère, mais elle supporte de moins en moins le rôle de boniche. Au bout de 3 ans en Tchéquie, Marina n'en peut plus et part avec Alia et Moore à Paris pour essayer de faire connaître son œuvre. Hébergée chez une copine, elle se donne 3 mois à Paris. 3 mois, et si ça marche pas, elle rentre. Et ben, elle y restera 14 ans. Quand elle arrive en France, l'objectif de Marina est d'y faire connaître et d'y faire publier plus de ses œuvres. Sauf que, évidemment, ça ne se passe pas comme prévu. Au lieu de retrouver sa jeunesse enthousiaste à la Sorbonne, Marina se retrouve dans un 3 pièces avec ses 2 gamins, sa copine et ses 2 gamins à elle, en plein 19e arrondissement, juste à côté des abattoirs et des usines de la Villette, avec ses odeurs nauséabondes, son canal glauque et ses sirènes d'usine insupportables. Grâce à l'argent que lui rapporte un récital de poésie qu'elle organise et qui fait un carton, Marina part avec ses gamins se faire des petites vacances à Saint-Gilles-Croix-de-Vie en Vendée, terre napoléonienne s'il en est.
3: C'était infernal ce truc là, tout le monde qui se touche sur Napoléon.
0: Sergueï, de son côté, a rejoint sa petite famille dans le petit appart et il s'essaye à une école de cinéma et fait le figurant toute la journée pour un salaire de misère. Marina reçoit une maigre pension de la Tchécoslovaquie et elle cherche à gagner sa vie en lecture et en vente de ses œuvres. La plupart sont écrites en prose parce que, déjà à l'époque, ça rapporte plus que la poésie. Mais vu que, pour résumer, Marina est une grosse troll, incapable de trouver sa place parmi les Russes rouges comme les Russes blancs, qu'elle est caractérielle et hautaine, les écrivains et poètes français et russes l'ignorent, les surréalistes en particulier. Elle traduit Pouchkine en français alors que Sergueï, toujours fragile, contracte encore une fois la tuberculose. En 1926, Marina écrit un long texte avant-gardiste appelé Le Poème de l'Escalier, sa première œuvre majeure créée en France qui raconte l'histoire d'un domicile de misère pour réfugiés russes à Paris. Elle trouve du réconfort épistolaire auprès de Boris Pasternak, que vous connaissez par cœur maintenant, de quelques poètes et poétesses de son temps, mais aussi du grand poète allemand Rainer Maria Rilke. Ce sera un vrai coup de foudre littéraire et amoureux entre eux, mais ils ne se rencontreront malheureusement jamais en chair et en os, puisque Maria Rilke meurt de leucémie la même année. Sa mort sera un nouveau coup dur à Marina, qui commençait à reprendre des couleurs grâce à cette nouvelle relation à distance. La famille déménage enfin dans une vraie maison, hein, 3 pièces cuisine avec chauffage au gaz et jardinet s'il vous plaît, à Meudon. Il faut savoir que dans les années 20, Meudon, Vanves, Clamart, tout ça, c'est le lieu d'accueil pour les émigrés russes qui fuient la révolution bolchévique. Pourquoi ce coin-là en particulier? Simplement parce que les Russes travaillaient en grande partie aux usines Renault de Boulogne-Billancourt. Et donc, aujourd'hui encore, si vous allez faire un tour au cimetière de Sainte-Geneviève-des-Bois, vous trouverez tout un coin bardé de tombes de Russes orthodoxes. Meudon, qui est d'ailleurs surnommé Meudonsk à l'époque pour tous ces immigrés slaves, Marina s'y installe donc en 1926 et continue d'aller faire des lectures à Paris. Mais Marina se sent incomprise dans ce milieu de Russes blancs déracinés, donc elle espace ses lectures. Pourtant elle continue à écrire. C'est à cette époque d'ailleurs qu'elle écrit Le Camp du Cygne, dédié aux soldats russes blancs. Pourquoi est-ce qu'elle est rejetée par toute la communauté? Déjà, parce que Marina, je pense qu'à ce stade, vous l'aurez compris, n'a de base pas un très bon caractère. C'est une poétesse reconnue en Russie, et elle estime que son travail est trop important pour être arrêté par des considérations aussi triviales que le ménage, que nourrir sa famille, ou encore que le rejet des autres.
4: Faut dire aussi, des fois elle est plus moins insupportable. C'est...
5: Elle est insupportable.
4: Ah, plus moins insupportable.
5: C'est-à-dire?
4: Eh ben, c'est-à-dire, ben, elle savait qui elle était. Et elle se sentait toujours agressée. Par tout le monde et par... C'est-à-dire, comprenez, il y a des gens auxquels les autres peuvent apporter beaucoup. Et il y a des gens que les autres ne peuvent que déranger. Et c'est généralement les plus grands poètes. Et etc., elle va être de ce genre-là. C'est-à-dire que elle vivait qu'en elle-même, c'est naturel. Mais elle-même, c'était le monde. C'est pas une question de vivre en elle-même. Mais, très souvent, il paraît... Enfin, bon, je sais pas. Elle avait une attitude très, très arrogante, très, et à la fois très, très bizarre, quoi. Et dans sa prose, des fois, ça se voit. Des fois, on a l'impression qu'elle se prend pas pour rien. Elle a raison. Mais, des fois, il y a aussi des fois un côté hystérique. Ouais, il y a un côté hystérique. Et c'est très surprenant, parce que ce qui, pour un homme, par exemple pour Mayakovsky, paraît épique, pour une femme devient hystérique. Pareil hystérique. C'est-à-dire, on dénie à la femme le droit à l'épopée et au cri. Et justement, c'est ça qui est difficile, c'est être une femme avec cette violence en soi.
5: Elle brûle tout le temps.
4: Elle brûle tout le temps. Mais quand ça brûle vraiment, c'est-à-dire ça brûle les gens qui s'approchent. Les gens qui sont autour d'elle, ben, ils ont... Ça leur faisait peur.
0: Marina ne se sent pas à l'aise dans le cercle des écrivains russes émigrés, bien qu'elle ait défendu auparavant avec passion le mouvement blanc. Elle ne se reconnaît pas dans les milieux littéraires de l'émigration russe, qui d'ailleurs la rejette, mais pas non plus dans le milieu littéraire parisien que son œuvre en français n'intéresse pas. On lui demande ce qu'elle fait là, en France plutôt qu'en Russie. Elle répond, je cite, « En Russie je n'ai pas de livres, mais en France je n'ai pas de lecteurs ». Alors elle passe la plupart de ses journées à se balader dans la forêt de Meudonsk. Et on la comprend. En 1927, Marina rencontre le jeune poète Nicolas Gronski de 18 ans, avec qui elle se lie d'amitié un peu plus. Ils ont les mêmes amis, ils vont souvent ensemble à des spectacles et à des soirées littéraires, mais en 1934, Gronski meurt tragiquement à 25 ans, happé par un métro parisien, et Marina dira, je cite, « J'avais été son premier amour, et lui, mon dernier ». Elle lui dédie un cycle de poèmes, Pierre Tombal. Elle déménage encore, plusieurs fois, à Clamart cette fois, toujours pour trouver moins cher, plus petit, jusqu'à débarquer en 1934 à Vanves, dans une vieille maison du début du 19e siècle qu'elle adore. La maison fait 3 étages, et à chacun d'entre eux, toute une famille russe s'entasse sur 3 générations. La babouchka de la famille a l'habitude d'ouvrir les fenêtres de leur étage et de chanter des chansons russes quand elle fait la cuisine, ce que Marina adore. Cette famille inspire les personnages de son long poème « La chanteuse ». La petite Alia, de son côté, se fait grande. Elle a maintenant 20 ans, elle est rentrée à l'école du Louvre, elle écrit pour un journal communiste français et elle s'éloigne de plus en plus de sa mère, il faut bien le dire, un peu fatiguée de son exaltation permanente. De son côté, le petit Mour est insupportable, il est capricieux, il est tyrannique, il a enfin l'âge de rentrer à l'école, alléluia, mais évidemment ça ne se passe pas bien. De son côté, Sergueï, le mari de Marina, souffre de son exil. Il développe des sympathies pour le régime soviétique et, malgré son passé de soldat blanc, il commence à espionner pour le compte de la NKVD, le futur KGB. Alia, leur fille, le suit dans son choix. Elle s'oppose de plus en plus à Marina et en 1937, Alia retourne en Union soviétique. Ce passage du blanc vers le rouge, c'est quelque chose d'assez commun chez les anciens Russes blancs. Il y a le poids de l'exil, il y a l'image du paradis bolchevique que certaines parties de l'intelligentsia littéraire européenne véhiculent via la propagande russe. Il y a le besoin de se replonger dans l'action qui font petit à petit changer de bord les Russes exilés. Mais les agents de l'URSS leur demandent de prouver leur bonne foi et souvent ça passe par des missions d'assassinat pour tester leur fidélité. Oui, bon, ça va, hein. C'est le cas avec Sergueï qui se retrouve impliqué dans l'assassinat en Suisse d'un espion soviétique qui aurait trahi Staline, ce qui l'oblige à fuir et à retourner en URSS pour retrouver sa fille. Marina, elle, de son côté, est restée en France et ne sait rien du tout de tout ça. La police française pense qu'elle est impliquée dans l'assassinat, elle l'interroge, mais Marina sort des réponses tellement confuses, tellement barjots, elle se met à citer du Racine et du Corneille et du elle-même. Bref, la police pense qu'elle est folle et la relâche. Entre son caractère de chien et les suspicions sur son mari, Marina est définitivement mise à l'écart du milieu russe qui est majoritairement anti-bolchevique, je le rappelle. Pendant ce temps, l'imminence de la guerre rend l'Europe aussi peu sûre que la Russie. En septembre 1938, Marina apprend dans les journaux français que les accords de Munich sont signés et scellent la mort de la Tchécoslovaquie en tant qu'État indépendant. Marina avait adoré Prague et la Tchécoslovaquie tout entière et son peuple. C'est un pays dans lequel elle avait vécu une période exceptionnellement heureuse et fructueuse de sa vie. Elle écrit « Poème à la Tchécoslovaquie » inspiré par la tragédie que le peuple tchèque est en train de vivre. Et là, ça coule tout seul, comme elle le dit elle-même, je cite « Ce n'était plus des vers mais un torrent de mots ». Tragédie supplémentaire pour celle qui a été élevée par sa mère si férue de culture, le peuple juif qu'elle adore se fait martyriser dans l'Europe de la fin des années 30, et l'Allemagne, pays qu'elle adore aussi, est leur bourreau. Sans mari, sans fille, sans argent, calomniée par les Russes, regardée avec méfiance, même bizutée par son propre fils qui est devenu encore plus insupportable à force de se faire lui aussi traiter de fils d'espion à l'école, Marina craque. Elle ne voulait revenir en Russie que comme une hôte réclamée. Elle finit par prendre un billet pour Moscou et par partir comme un chien, dit-elle. Elle craint avant tout de ne pas pouvoir écrire, de se faire museler par les rouges, et comme elle le dit si bien, « si je ne peux pas écrire, je me pendrai ». Après 17 ans en France, elle repart en Russie, Mour sous les bras. Et 40 jours après, la Seconde Guerre mondiale commence.

En 1939, Marina retourne en Union soviétique avec son plus si petit Moul pour retrouver Sergueï, malade, et Alia qui a maintenant 28 ans. Et Marina ne peut pas prévoir les horreurs qui les attendent. Donc si vous trouviez que c'était pas la joie jusque-là, accrochez-vous à vos bretelles. Dans l'URSS de Staline, toute personne ayant vécu à l'étranger est suspecte. Anastasia, la sœur de Marina qui travaillait au musée de leur père, a été arrêtée avant son retour. Elle l'apprend d'ailleurs en arrivant et les deux sœurs ne se reverront plus jamais. En URSS, Marina trouve toutes les portes closes et l'Union des écrivains soviétiques lui refuse son aide. Elle subsiste grâce à un petit travail de traductrice de poésie. Ce qu'elle écrit pendant ces années-là, elle les appelle ses écrits vivres. Ce sont surtout des textes en prose écrits pour faire bouillir la marmite. Sergueï et Alia sont arrêtés pour espionnage pendant l'été de 1939. Sergueï est fusillé en 1941 et Alia, qui était enceinte et torturée, fait une fausse couche en camp où elle passera 8 ans, puis 5 ans en exil. Marina s'enfuit avec Moul chez la sœur de Sergueï, où ils dorment sur un coffre dans le couloir. Pas de table pour écrire et son hôte ne supporte pas la fumée de cigarettes. Pour Marina, c'est l'enfer. Elle arrive à trouver une chambre de misère, sans électricité, à 1 heure de Moscou, à 7 km à pied de la gare la plus proche. Pour Marina, c'est toujours la misère, mais au moins, elle est chez elle. Et même si l'hiver est horrible et que Moul enchaîne les grippes, les angines, les pneumonies, en Russie, elle peut au moins écrire et vendre ses traductions d'auteurs tchèques, d'auteurs serbo-croates, bulgares, géorgiens, polonais, espagnols, yiddish. Parce que Marina maîtrise plus de 10 langues en tout. Ses propres écrits par contre ne se vendent pas. Elle va régulièrement à Moscou faire la queue avec les nombreux désespérés pour savoir dans quel camp, dans quelle prison sont internés Sergueï et Alia. Et pour le savoir, une seule solution... tous les faire, un par un, une par une, pour toujours se faire répondre « Il n'est pas sur la liste, suivant !» Elle finit par trouver où est interné Sergueï, mais elle ne peut ni le voir, ni lui apporter quoi que ce soit. Et parce qu'elle ne peut pas fonctionner sans amour, Marina tombe amoureuse de Tatiana, la jeune épouse institutrice d'un écrivain qui vit dans la même maison qu'elle, puis d'une jeune critique fan de ses poèmes. Cette petite flamme va lui redonner l'inspiration et elle se remet à écrire des poésies pour un temps seulement parce qu'elle change de chambre où elle reçoit enfin ses malles qui contenaient ses tonnes de manuscrits qui étaient restés coincés à la douane depuis son arrivée en Russie. Mais du coup, ça fait trop de mal, ça fait trop de choses pour une si petite chambre avec son mur qui devient si imposant. Du coup, elle doit trouver à se loger ailleurs, mais personne ne veut d'une vieille écrivaine et de son grand-fils comme locataire. L'union des écrivains finit au bout d'un moment par se bouger et alléluia, il lui trouve un minuscule logement à Moscou. Kinka, Marina survit avec ses quelques traductions. Ses manuscrits sont refusés, mais elle peut faire de nouvelles rencontres littéraires et des récitals de poésie en revenant à Moscou. Moore, de son côté, a 15 ans, mais il en paraît 20, et il est d'une élégance sans pareille avec ses costumes impeccables et ses chaussures cirées. En juillet 1941, à la suite de l'invasion allemande, la vie de Marina et de son fils bascule encore. L'URSS est en guerre, le papier est réservé à la propagande d'État, Marina n'a plus de commandes, ne peut plus vivre, elle doit chercher encore un autre logement. Elle et Moore doivent être évacués à Yelabouga, un bled paumé de chez paumé au fin fond de la République de Tatarie où l'Union des écrivains balance tous les réfugiés qui fuient la guerre. Dans ce trou paumé, où elle partage une chambre avec Moore, un simple rideau la sépare des autres familles. Elle se dispute tout le temps avec son fils qui voulait pas quitter Moscou et qui la traite de vieille folle. À Yelabouga, Marina est seule, de chez seule, sans aucune solution, sans aucun soutien. Elle écrit plus de poésie, il n'y a pas de travail de traduction pour elle. Et en plus, elle est à plus de 10 jours de bateau de Moscou. Les lettres mettent un temps infini à venir et l'hiver, quand la rivière est prise par la glace, il n'y a plus de contact épistolaire possible. Et pour Marina, ça c'est juste pas possible. Pour trouver du boulot, elle fait toutes les démarches possibles, elle frappe à toutes les portes, elle supplie le comité local des écrivains de lui accorder un boulot, n'importe quoi, de plongeuse dans leur cantine, et ils lui accorderont même pas ça. Là, on est vraiment au fond du trou. Depuis des années, Marina supportait la misère, l'isolement, l'humiliation, la nostalgie, mais elle pouvait toujours rêver à une Russie natale et idéale où tout serait possible.
à un ou à une amante, elle pouvait rêver à son mari, à ses enfants. Et là, elle a même plus ça. Elle a juste Moore, devenu un espèce de monstre d'égoïsme qui peut plus la voir en photo. Elle est seule, elle a plus rien à manger, elle trouve un boulot dans les champs à ramasser les légumes, les jambes dans la boue jusqu'aux genoux. Elle traîne dans les champs du coin pour essayer de déterrer quelques patates et se fait traiter de voleuse par les paysans du coin. Désespérée et rejetée par tous, Marina finit par se pendre le 31 août 1941, quelques mois avant la mort de son mari. Elle a 49 ans. Elle est enterrée au cimetière de Yelabouga, mais l'emplacement exact de sa tombe reste inconnu. Elle est réhabilitée en 1955, année à laquelle Alia sortira du camp. Anna Akhmatova, une poète amie de sa mère, écrira à Alia, je cite, « Je sais qu'il existe une légende selon laquelle elle aurait mis fin à ses jours dans un moment de dépression, de dérangement mental. N'en croyez rien. Elle a été tuée par l'époque qui nous a tués tous, qui m'a tuée aussi. » Nous étions sains d'esprit, c'est notre environnement qui était dément. Les arrestations, les exécutions, l'espionnage, le soupçon qui régnait partout. Les lettres étaient lues, les téléphones étaient écoutés. Tout ami pouvait se révéler un traître. »

0: Le premier recueil des œuvres de Marina a été publié en Occident en 1953, l'année de la mort de Staline. Avant, elle était surtout considérée en France comme étant la traductrice de Pouchkine en français. En Russie, sa poésie a laissé une trace dans la littérature du XXe siècle pour ses strophes écrites en prose, pour son usage soutenu et omniprésent des tirets, mais surtout pour son flot continu d'explosions loin de l'austère et tranquille déclamation russe. Marina, c'est aussi un personnage hors du commun, hors de son époque, mais hors de toutes les époques en fait. Hein. Elle est née dans l'aristocratie russe, mais elle a toujours été attirée par le mythe de ceux qui perdent, par les petits, par les losers, ce qui l'a placée à un moment du côté des bolcheviks lorsqu'ils étaient le contre-pouvoir, et puis à un autre moment du côté des russes blancs lorsqu'ils se sont retrouvés du côté des persécutés. Parmi les rouges, Marina était blanche, et parmi les blancs, elle était rouge, mais poétiquement rouge, s'il vous plaît. Marina, elle a eu une vie qui a plutôt bien commencé avant de sombrer dans le tragique, le pathétique. Marina, elle était excessive, invivable, toujours dans l'urgence et jamais dans le compromis. Pourtant, elle a vécu dans des conditions matérielles difficiles qui auraient dû l'assouplir, mais non. Et elle n'a jamais voulu faire aucun effort pour être intégrée dans une communauté, aussi bien en Russie qu'à l'étranger. Marina était romantique as fuck. Elle voulait faire de tout une légende. Toujours habillée en grande jupe de gitane, toujours une clope à la main, elle était arrogante et hors norme, avec une vraie violence en elle. Elle faisait peur à son entourage, ce qui l'a plongée dans la solitude qui lui allait bien, mais qui se mélangeait aussi à un besoin d'aimer quelqu'un, toujours de manière enflammée. Andrei Markovitz, qui est un auteur et traducteur spécialiste de la littérature russe, résume très très bien la situation avec sa phrase, je cite, « Si elle avait été un homme, ça aurait pu être grandiose », fin de la citation. C'est-à-dire que si Marina avait été un homme, elle aurait été considérée comme épique, mais comme c'était une femme, elle était plutôt considérée comme hystérique et n'a jamais trouvé sa place. On peut résumer la vie de Marina Tsvetaeva par la phrase « Elle a passé son temps à se cogner dans les murs ». Voilà, c'était le Capicast numéro 9 sur l'épique Marina Tsvetaeva. J'espère que ça vous a plu, que vous avez découvert des choses en dehors du fait que je ne parle pas russe du tout, et j'espère que vous ne comptiez pas sur cet épisode pour vous remonter le moral. Bon, en même temps, j'ai l'impression que c'est un peu le destin de tous les grands russes, hein, de finir de manière tragique. En tout cas, moi j'ai beaucoup appris pendant la réalisation de cet épisode, et un grand merci à Yatoz et à Zali pour les conseils concernant les pauses musicales russes. Et surtout un grand merci à vous, les auditeuristes, pour votre patience concernant les sorties des épisodes plutôt espacées, hein, on va dire ça comme ça. 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Cela arrivera-t-il un jour? À suivre. Je mets toutes les sources dans le descriptif de l'épisode ainsi que les références musicales et la playlist est trouvable sur Spotify sous le nom La Capi Playlist. Je vous fais plein de bisous les amis, mettez de la crème solaire, emportez un parapluie avec vous au cas où, prenez soin de vos proches au lieu de nourrir des polémiques nulles sur Twitter, hydratez-vous, mille bisous, prenez soin de vous.
1: Pas du temps,

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3: Tibet, à la mémoire des victimes des terribles inondations de la semaine dernière et dont on ne connaît pas vraiment le nombre. Beaucoup doutent des chiffres avancés par les autorités, 16 morts. Ils sont près d'un millier de l'autre côté de la frontière au Népal, où les secouristes commencent difficilement à avancer vers les zones les plus sinistrées. Les habitants, eux aussi, se mobilisent.
4: Ma mission est de rechercher les corps de mes voisins disparus. Je travaille avec la police et le gouvernement pour retrouver leurs dépouilles. Et je participe aussi aux opérations d'aide dans ma région. Nous envoyons du matériel, de la nourriture, des vêtements et des équipements. On collecte tout ce qu'on peut, car les dégâts sont considérables. Une vingtaine de ponts ont été détruits et près de 40 km de routes ont disparu.
3: Les moyens du bord en attendant plus d'aide. Et pendant ce temps, la polémique grandit sur la coopération entre le Népal et la Chine sur la transparence de Pékin. On en parlera avec notre invité dans un peu plus d'une heure.
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3: C'est la rentrée scolaire aujourd'hui dans plusieurs pays du monde, la République démocratique du Congo, où l'on se demande notamment comment vont se dérouler les cours à distance imposés aux élèves dans les zones touchées par l'épidémie d'Ebola.
6: Nous ne savons pas comment cet enseignement en ligne va se passer. Quant à nous, nous nous sommes préparés pour l'enseignement traditionnel. Jusqu'à ce soir, nous, on ne connaît rien. Et inutile d'entrer dans le verbiage.
3: Les enseignants toujours dans le flou. Reportage à écouter dans Afrique Midi à midi et demi temps universel. Reprise des cours aussi pour les écoliers français. Après les derniers achats de cahiers, de trousses, de classeurs. Achats effectués en immense majorité par, surprise, les femmes. Les mères assument la plus grande partie des démarches liées à la rentrée.
7: Pour ce qui concerne l'école, c'est moi qui gère tout toute seule. Voilà, pour ce qui concerne la rentrée, les réunions de rentrée, la préparation et les devoirs hein, aussi, c'est maman.
3: Un reportage à écouter dans trois quarts d'heure. Et puis on parlera aussi, juste avant le journal de midi, temps universel, du chanteur qui fait fondre de très nombreux fans dans le monde. Saint Levant revient avec un troisième album, tout en arabe. Cette fois, il renonce à l'anglais et au français. Mais il chante toujours l'amour et sa Palestine natale. Voilà pour le programme. Bienvenue.
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3: Et tout de suite, le journal. Bonjour Karine Bellicha.
8: Bonjour Anne, bonjour à tous.
3: L'actualité économique marquée aujourd'hui par l'introduction en bourse à Hong Kong du géant chinois de la mode éphémère Shein.
8: Et les débuts sont difficiles. Quelques heures seulement après l'introduction, le cours perdait 9%. Nathanaël Vitran, c'est le signe d'une perte de confiance des investisseurs au moment où le modèle de fast fashion qui a fait le succès de Shein est de plus en plus contesté.
9: Avec cette entrée en bourse, Shein lève près d'$1,5 milliard. Mais avec une capitalisation boursière autour de $22 milliards, l'entreprise pèse aujourd'hui près de 4 fois moins que sa valeur estimée en 2022. L'accueil mitigé des marchés, la chute du titre immédiatement après son introduction, montre que les investisseurs de la première heure doutent de l'avenir et ont préféré revendre leur part et récupérer leur mise. Il faut dire que l'ascension fulgurante de Shein doit tout à l'exploitation d'une faille fiscale en Occident, l'exemption de taxes douanières sur les petits colis en Europe et aux États-Unis, qui a permis à Chine d'inonder ses marchés de produits de mode tendance à des coûts dérisoires sans avoir à respecter les normes sociales ou environnementales. Les États-Unis les premiers, les Européens ensuite ont fini par réagir et refermer cette faille en taxant les petits colis chinois. L'argent levé aujourd'hui devrait permettre à Chine d'investir, de se diversifier en se tournant notamment vers d'autres marchés émergents et moins protégés.
3: Téhéran dit qu'il respectera ses engagements si Washington fait de même.
8: Alors que Donald Trump menace de nouveau l'Iran de bombardement, posture habituelle des deux côtés après les frappes américaines hier et les répliques iraniennes dans la région inédite depuis un mois, un nouveau regain de tension qui inquiète une nouvelle fois les marchés, les cours du pétrole sont repartis à la hausse.
3: Mais Donald Trump a-t-il les moyens de poursuivre sa guerre en Iran?
8: Selon le Washington Post, un rapport classifié de Washington indique qu'un prolongement du conflit risque de fragiliser la défense américaine. Le Pentagone, Franck Alexandre, aurait fait part de ses inquiétudes.
10: Tous les signaux sont au rouge dans le rapport confidentiel sur lequel Washington Post a mis la main. Plusieurs hauts gradés américains

0: confirme que les soutes à munitions sont presque vides et que les capacités opérationnelles sont très largement entamées. La situation serait même critique et contraindrait les forces US partout dans le monde, y compris pour la défense du territoire américain. Et pour la première fois depuis des décennies, plus un porte-avions de l'US Navy ne serait disponible pour couvrir le Pacifique. L'Amérique ne serait pas seulement dangereusement à découvert, ses stocks de munitions et d'intercepteurs seraient eux aussi largement entamés. Selon les rapports du Pentagone qui ont fuité, les États-Unis auraient ces derniers mois utilisé pratiquement tous leurs missiles sol-sol de précision à Takemess. Les stocks de missiles de croisière Tomahawk auraient également fondu de moitié. Consommation vertigineuse aussi de missiles antimissiles, avec 65% des missiles Patriot et près de 40% des missiles TAD pour la haute altitude. La sonnette d'alarme est tirée, elle pourrait se muer en une violente crise politique à Washington.
1: L'administration Trump tente aussi d'asphyxier l'Iran économiquement.
2: Mais Téhéran n'est pas isolé pour autant. Le président Massoud Pezeshkian est à Bishkek, au sommet de l'organisation de Shanghai, autour de la Chine et de la Russie. Un bloc régional asiatique et eurasiatique qui veut faire contrepoids à l'influence occidentale. La Chine, grand importateur de pétrole iranien, a déjà prévenu qu'elle ne céderait pas à la pression américaine. Le président russe Vladimir Poutine va s'entretenir aujourd'hui avec le président iranien.
1: Quant à son ministre des Finances, il est l'invité surprise au G20 à Asheville aux États-Unis.
2: Anton Siluanov est apparu hier aux côtés de l'hôte de la rencontre, le secrétaire au Trésor américain Scott Bessent. Bonjour Thomas de Saint-Léger.
3: Bonjour.
2: Cette initiative n'a pas été du goût de toutes les parties présentes.
3: Oui, c'est une première depuis 2022, une première remarquée à défaut d'avoir été annoncée. Persona non grata depuis le début de l'invasion à grande échelle en Ukraine, le ministre russe des Finances était hier du rendez-vous, rassemblant ses homologues du G20. Présence crispante pour certains invités, signal perturbant, dénonce le représentant allemand Lars Klingbeil, tenu à l'écart d'une photo de groupe officiel menacée de boycott par plusieurs hauts responsables européens. Anton Siluanov a néanmoins pris la parole au cours de la réunion. Il s'est également entretenu avec Scott Bessent, le secrétaire au Trésor américain, qui, selon une source citée par Reuters, lui aurait rappelé la nécessité de mettre fin au conflit en Ukraine comme préalable à toute concession ou accord économique avec la Russie. Cette rencontre intervient 6 jours après la visite du patron de la CIA à Moscou, preuve que le contact est maintenu, que certains efforts sont entrepris. Et c'est d'ailleurs ce que note la presse russe aujourd'hui. Le contenu de leurs discussions et leurs conclusions importe peu. L'essentiel est qu'ils se soient rencontrés, écrit l'éditorialiste du quotidien Commerçant Dimitri Drizé, qui conclut « Certains signes de progrès laissent entrevoir un espoir, aussi ténu soit-il. »
2: Thomas de Saint-Léger.
1: Une invitation au G20 finance, tandis qu'une nouvelle attaque russe la nuit dernière a été massive en Ukraine.
2: À coups de missiles balistiques et de drones de combat, Moscou a frappé la capitale Kiev et sa région, faisant au moins 12 morts. La plupart tué dans un dépôt des chemins de fer. La Russie assure ne viser que des cibles militaires, ce que démentent les autorités ukrainiennes.
1: Un mur des disparus à Katmandou.
2: Dans la capitale népalaise, des familles placardent la photo de leurs proches. Les portraits de Népalais et d'étrangers débordent à l'entrée de l'hôpital. Dernier espoir de les retrouver, une semaine après la crue dévastatrice dans l'Himalaya. Alors que la barre des 1000 morts recensée est désormais franchie, incluant les victimes de l'autre côté de la frontière au Tibet, près de 4500 personnes manquent toujours à l'appel.
1: Les tensions entre l'Inde et le Pakistan pourraient être évoquées au sommet de Bishkek aujourd'hui.
2: D'autant que la Cour permanente d'arbitrage a tranché en faveur d'Islamabad dans le différend opposant les deux voisins au sujet du traité de répartition des eaux de l'Indus. Un accord entre les deux pays qui régit l'utilisation des eaux de 6 rivières dont dépendent des centaines de millions de personnes. Nicolas Roca, bonjour.
4: Bonjour Karine.
2: L'Inde a rejeté en bloc la décision du tribunal international qui somme le pays de respecter le traité.
4: Oui, New Delhi assure n'avoir jamais reconnu l'existence de cette soi-disant cour d'arbitrage. L'Inde est pourtant bien membre de l'organisation. La décision de suspendre l'application du traité reste donc en vigueur, assure le ministère des Affaires étrangères indien. En mai 2025, à la suite des attentats faisant 26 morts au Cachemire indien, région majoritairement musulmane, revendiquée par les deux camps, les tensions entre voisins ont dégénéré en escalade guerrière au conflit armé. C'est ajouter le retrait indien du traité datant de 1960, encadrant l'utilisation de l'eau de 6 rivières dont dépend 80% de l'agriculture pakistanaise. Ce lundi, la Cour permanente d'arbitrage de la Haye a demandé à New Delhi la suspension de ses travaux sur un bar barrage hydroélectrique jusqu'à ce qu'un expert indépendant se prononce définitivement sur les conséquences d'une telle construction. Pas une seule goutte d'eau ne doit s'écouler vers le Pakistan, avait assuré le ministre indien en charge du dossier cette année. Islamabad a de son côté accusé son voisin de vouloir faire de l'eau une arme, considérant que toute modification du cours des rivières transfrontalières serait considérée comme un acte de guerre.
2: Nicolas Roca.
1: Abelardo de la Espriella avait promis une lutte sans merci contre les trafiquants de drogue et les groupes armés.
2: Le nouveau président colombien a annoncé de nouveaux bombardements sur des zones contrôlées par des insurgés dans le sud du pays, faisant 20 morts. Les frappes les plus meurtrières depuis l'arrivée au pouvoir du dirigeant de la droite dure, qui veut renforcer la coopération avec les États-Unis et Israël dans la lutte contre le crime organisé.
1: Le premier ministre canadien sort renforcé d'élections législatives partielles en pleine guerre commerciale avec les États-Unis.
2: Le parti libéral de Mark Carney a remporté les trois circonscriptions en jeu dans les provinces de l'Ontario, du Québec et de Colombie-Britannique après la rupture assumée des négociations avec la Maison-Blanche et l'entrée en vigueur de nouveaux droits de douane américains. Bénéficiant du soutien de son opinion publique, le gouvernement d'Ottawa a déjà annoncé une série de surtaxes en représailles.
1: Et on reparlera de ces élections législatives partielles dans quelques minutes dans la Fabrique du Monde. 30 ans après la mort de Tupac, le jury a reconnu Dwayne Davis, un ancien membre d'un gang de Los Angeles, coupable de son meurtre.
2: Tupac Shakur, légende du rap américain, blessé par balle en sortant d'un combat de boxe de Mike Tyson et qui succombera quelques jours plus tard à l'âge de 25 ans. Le jury a donc retenu la thèse de l'accusation, des représailles au passage à tabac du neveu de Dwayne Davis auquel Tupac Shakur avait participé. Sur fond de concurrence entre deux labels de musique, Dwayne Davis nie toujours avoir tiré et compte faire appel.
1: Et puis ces jours de rentrée scolaire en France, plus de 11 millions d'élèves sont retournés en classe ce matin.
2: Une rentrée marquée par quelques nouveautés, l'interdiction au lycée des téléphones portables notamment, mais aussi la distribution à tous les élèves d'un questionnaire sur les violences sexistes et sexuelles qu'ils et elles auraient pu subir. L'idée est de mieux mesurer le phénomène et de permettre à celles et ceux qui le veulent d'obtenir de l'aide. Chérelle, étudiante en seconde au lycée Paul Bert dans le sud de Paris, dans le 14e arrondissement, juge que la sensibilisation sur ce sujet est plutôt une bonne idée.
5: Le sexisme, c'est quelque chose qu'on peut rencontrer dans la vie tous les jours et on n'est pas forcément super informé par rapport à ça. Donc c'est important d'informer les jeunes, surtout parce que ça nous touche particulièrement. Et aussi les réseaux sociaux, bah, ça peut amener à des violences sexistes de ce genre. Toutes les filles en général, elles ont déjà vécu des expériences un peu sexistes. Bah, par exemple dans la rue, se faire siffler, etc. Ça peut paraître minime, mais c'est des trucs qu'on rencontre souvent. Pareil, des remarques, les femmes c'est à la cuisine, etc. dès le plus jeune âge, hein, pour que les gens ils se rendent compte que c'est pas des blagues et qu'en soi c'est pas de l'humour et de se rendre compte de la violence des propos qu'ils peuvent avoir.
2: Chérelle, étudiante en seconde, interrogée ce matin par Cassiopée Etcheverse.
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2: Initiative prise par les États-Unis, organisateurs du sommet. L'Union européenne estime qu'il n'est pas question de normaliser ses relations avec le Kremlin, qui multiplie les attaques meurtrières sur le sol ukrainien. La polémique enfle au Népal concernant l'acheminement de l'aide humanitaire, les sinistrés de la crue dévastatrice, manque de tout. Et les hélicoptères pour acheminer vivres et médicaments ne sont pas assez nombreux. Katmandou tarde toujours à accepter le soutien international. L'été brûlant et ses catastrophes en cascade a marqué un point de bascule dans les opinions publiques. La prise de conscience des conséquences du réchauffement climatique a infusé, comme en France, une étude en témoigne. Un ministre russe a donc été l'invité surprise de la réunion du G20 Finance à Asheville aux États-Unis. Anton Siluanov est apparu hier aux côtés de l'hôte de la réunion, des argentiers des grandes économies mondiales, le secrétaire au Trésor américain Scott Bessent, une initiative désapprouvée par les Européens, Bruxelles qualifiant sa présence d'inappropriée. Thomas de Saint-Léger.
3: C'est une première depuis 2022. Une

0: comme préalable à toute concession ou accord économique avec la Russie. Cette rencontre intervient 6 jours après la visite du patron de la CIA à Moscou, preuve que le contact est maintenu, que certains efforts sont entrepris ces dernières semaines. Et c'est d'ailleurs ce que note la presse russe aujourd'hui. Le contenu de leurs discussions et leurs conclusions importe peu. L'essentiel est qu'ils se soient rencontrés, écrit l'éditorialiste du quotidien Kommersant Dimitri Drizé, qui conclut « Certains signes de progrès laissent entrevoir un espoir ». Aussi ténu soit-il.
1: Pendant ce temps, les attaques massives du Kremlin s'enchaînent en Ukraine à coups de missiles balistiques et de drones de combat. Moscou a frappé la capitale Kiev et sa région, faisant au moins 12 morts, la plupart tués dans un dépôt des chemins de fer. La Russie assurant ne viser que des cibles militaires, ce que démentent les autorités ukrainiennes qui manquent toujours d'engins intercepteurs pour faire face aux missiles russes. Un poste électrique a été endommagé par un attentat à la bombe près d'une centrale thermique en Allemagne, dans l'est du pays, tout près de la frontière polonaise, endommageant plusieurs lignes électriques, plusieurs engins explosifs de fabrication artisanale ont été retrouvés à proximité. Un incident qui arrive quelques semaines après la découverte d'un drone explosif à l'aéroport de Leipzig début août, pour lequel Berlin s'apprête, après enquête, à accuser formellement le Kremlin d'être responsable, selon la presse allemande. Le président iranien remercie Vladimir Poutine pour la position de la Russie dans le conflit au Moyen-Orient, à Bishkek, au sommet de l'Organisation de la coopération de Shanghai, autour de la Russie et de la Chine, un bloc régional asiatique et eurasiatique dont l'ambition est de peser face à l'influence occidentale. Massoud Pezeshkian appelle dans le même temps Washington à revenir à la table des négociations, alors que Donald Trump menace de nouveau l'Iran de bombardement. 4 Palestiniens, dont 3 enfants, ont été tués à Gaza, des morts lors d'une opération israélienne visant à arrêter un haut responsable du Hamas. Les autorités locales évoquent une douzaine de frappes ainsi que des tirs nourris de drones près de la ville de Gaza.
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1: Un mur des disparus à Katmandou, dans la capitale népalaise, des familles placardent la photo de leurs proches. Les portraits affichés débordent à l'entrée de l'hôpital. Dernier espoir de les retrouver une semaine après la crue dévastatrice dans l'Himalaya. Alors que la barre des 1000 morts recensée est désormais franchie et que près de 4500 personnes manquent toujours à l'appel, l'aide peine à arriver jusqu'aux sinistrés et les autorités tardent toujours à demander des renforts à l'étranger. Emmanuel Der ville sur place.
3: La catastrophe du 26 août met les moyens du gouvernement népalais à rude épreuve. Et une partie de l'opinion s'impatiente. Dans la localité de Trichouli, des familles ont trouvé refuge dans des écoles et souffrent à cause de la lenteur des secours. La bourgade n'est reliée au monde extérieur que par une ou deux pistes étroites et boueuses où les véhicules tout-terrain s'enlisent à cause de la pluie. Il faut parfois 4 heures pour parcourir quelques dizaines de kilomètres. Des Népalais s'agacent de voir des ministres se rendre en hélicoptère dans les zones touchées alors que l'armée manque d'appareils. 2 seraient coincés en révision en Inde selon la presse locale et les autorités n'ont demandé aucun renfort. Pourtant, les pays voisins comme la Chine et le Pakistan ont des hélicoptères lourds. L'armée indienne opère 15 Chinooks américains capables de transporter 11 tonnes de matériel. Pendant ce temps, les sinistrés ont besoin de ravitaillement. Le manque de médicaments, d'eau et de nourriture commence à se faire sentir. Emmanuel Derville, Katmandou, RFI.
1: Les scientifiques estiment que le réchauffement climatique dû à l'activité humaine a aggravé la catastrophe au Népal. Plus globalement, l'été qui vient de se dérouler, fait de canicules et d'incendies à répétition, marque un point de bascule, notamment en France. Selon l'étude Été brûlant du think tank Destin commun, ces phénomènes de plus en plus extrêmes ont renforcé la conscience climatique des Français et le sentiment d'urgence. 6 Français sur 10 indiquent qu'ils feront de cet enjeu un critère important de leur choix de vote pour l'élection présidentielle l'an prochain. Stewart Shaw est directeur général adjoint de Destin commun, co-rédacteur de cette étude.
4: L'inquiétude des Français vis-à-vis du changement climatique s'est considérablement amplifiée. C'est-à-dire que les Français sont conscients aujourd'hui que les enjeux concernant le changement climatique sont des enjeux structurel, voire structurant. Ça, c'est le premier point. Le deuxième point, c'est que on voit finalement qu'en regard de cette inquiétude-là, on a des Français qui aussi entre une forme d'impuissance, voire de résignation, et qui est renforcée peut-être par l'absence de la parole politique dont une large majorité des Français ne perçoit pas encore la vision ou le plan d'action dans l'ensemble des mouvements.

0: et des partis politiques. Pour la présidentielle de 2027, c'est très clair, c'est un sujet qui va compter. Néanmoins, pour l'instant, aucun parti politique n'a réussi finalement à capitaliser sur cette séquence de crise pour faire valoir ses propositions et sa vision concernant les enjeux environnementaux.
1: Stewart Shaw interrogé par Igor Strauss. Ces jours de rentrée scolaire en France, plus de 11 millions d'élèves sont retournés en classe aujourd'hui. Une rentrée marquée notamment par la distribution à tous les élèves d'un questionnaire sur les violences sexistes et sexuelles. Un nouveau dispositif est aussi mis en place au sein de l'Église française, à la place de l'INIR qui a accompagné 2000 victimes de violences sexuelles dans leur enfance au sein de l'Église catholique. Cette instance indépendante est désormais remplacée par Renaître, les explications de Tanita Fallet.
2: Comme pour l'INIR, Renaître a vocation à proposer des réparations financières, mais aussi psychologiques. Mais ce dispositif sera permanent, l'INIR avait été créé pour une durée limitée. L'autre grande différence, avec Renaître, les cellules d'écoute et d'accompagnement des victimes dépendront des diocèses en lien direct avec l'Église donc. Mais la conférence des évêques l'assure, le nouveau dispositif sera également composé d'une instance nationale indépendante, car l'indépendance, c'était un des fondements de l'INIR. Marie Derain de Vaucresson en est la présidente. Elle espère que Renaître reprendra ce principe d'indépendance au cœur des recommandations de la Commission sur les abus sexuels dans l'Église de 2021.
3: Pour que ce soit dans la continuité de l'INIR, il y a un certain nombre de principes à respecter. Juste, on ne peut pas considérer que la réponse puisse venir de l'intérieur. Dans une institution qui est à l'origine des manquements, et ça c'est toujours compliqué d'être jugé parti. Ça signifie qu'il faut permettre qu'une instance existe en dehors de l'Église.
2: De son côté, pendant 18 mois, l'INIR continuera d'accompagner les victimes dont les dossiers sont en cours, avant de définitivement laisser sa place à la nouvelle instance aux contours encore flous.
1: 30 ans après la mort de Tupac, un jury a reconnu Dwayne Davis, un ancien membre d'un gang de Los Angeles, coupable de son meurtre. Tupac Shakur, légende du rap américain, blessé par balle en sortant d'un combat de boxe et qui succombera quelques jours plus tard à l'âge de 25 ans. Le jury a donc retenu la thèse de l'accusation des représailles au passage à tabac du neveu de Dwayne Davis auquel Tupac Shakur avait participé. Tout de suite, place à l'humour sur le pont des arts avec vous, Nathalie Amar. Bonjour Nathalie.
4: Bonjour Karine Belisha. Et oui, on est avec Yazid Assoumani. À tout de suite.
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1: Vous aimez randonner ? Vous avez envie de prolonger ce plaisir sur quelques jours ? Eh bien, moi aussi. Je vais vous raconter comment je me suis organisé une petite boucle de marche sur 3 jours. Parce que j'adore la marche en pleine campagne et la sensation d'aller de l'avant. Ce projet date de quelques années. Je vivais alors près de Réquista, dans la région bocagère et agricole, proche de la vallée superbe du Tarn. Avec l'aide d'une carte IGN au 1/25 000e et de Google Maps, j'ai passé de nombreuses heures à m'amuser à tracer un itinéraire. Il s'agissait de repérer les sentiers entre Réquista, Lincou, Brousse-le-Château et Broquies. L'étape suivante consista à assurer les nuits. Seul, j'ai opté pour payer des hébergements à la nuit qui pourraient m'assurer la nourriture. Il a fallu les trouver sur ma route, mais aussi à distance régulière pour assurer des étapes de distance raisonnable. En définitive, ce fut plutôt les hébergements qui conditionnèrent une bonne partie de l'itinéraire. En effet, dans ce coin d'Aveyron, les logements Airbnb et autres chambres d'hôtes sont bien plus nombreux que les hôtels. Après moult appels, j'ai enfin pu trouver un hôtel et une chambre Airbnb à prix abordable dans la zone que je voulais parcourir. Mais trêve de blabla, je vous amène avec moi dans ce petit périple qui me laisse un grand souvenir. C'est l'automne et il fait beau temps. Mon paquetage devra comprendre un manteau adapté, de l'eau, ma carte hygiène bien sûr, un bouquin. Pour la nourriture de la journée, j'emporte avec moi du pain et du chocolat. Un plaisir nourrissant pour agrémenter ma virée. Je gare ma voiture à la sortie de Réquista, puis engage tranquillement la descente vers Lincou, en bas de la vallée au bord du Tarn. Le soleil est au beau fixe, la descente est relativement facile et le joli village apparaît après 2 heures de marche. La suite est un régal de lignes droites au bord du Tarn jusqu'à Brousse-le-Château, ma première étape. Brousse est un splendide village de pierre niché dans la vallée. C'est là où je prendrai mon premier repas et nuit à l'hôtel-restaurant Le Relais du Château. Je vous laisse imaginer la sensation qu'on peut ressentir dans une chambre d'hôtel après une journée de marche et un bon repas. Dépaysement garanti. Le jour suivant, départ vers le versant sud de Brousse, à la levée matinale de la brume. Magique. Petit arrêt casse-croûte en journée avec du pain et du chocolat en bordure du chemin de crête qui mène vers Broquies, avec vue imprenable. Je rejoindrai ce village plus tard, le soir, pour passer la nuit chez une sympathique hôtesse. À Broquies, j'ai pu y acheter à l'épicerie de quoi assurer un repas pour le soir. Au 3e jour, ma décision est prise, je rentre en stop à Réquista. Je fais demi-tour vers Brousse où un aimable couple me ramènera jusqu'à ma voiture. Certes, j'ai grandement résumé le bonheur de cette petite aventure et passé outre tous les détours nécessaires quand un sentier avait disparu de la carte IGN. Mais quelle sensation de marcher seul dans une campagne de toute beauté, d'aller de l'avant, de se sentir un petit humain modeste et admiratif. De glaner des fruits, admirer le paysage, se sentir en mouvement, libre, de profiter de l'instant. J'espère vous avoir donné envie de créer votre propre virée, à votre rythme, selon vos besoins, et là où vous aurez envie de passer du temps. Amusez-vous !
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0: Aujourd'hui, j'ai avec moi au micro Valérie Galleran, responsable accompagnement de parcours au sein du centre AFPA de Rodez, l'AFPA, l'Agence nationale pour la formation professionnelle des adultes. Bonjour Valérie.
1: Bonjour à vous et merci de votre invitation.
0: Pour commencer, Valérie, est-ce que vous pouvez nous présenter l'AFPA ? Qu'est-ce que c'est exactement ?
1: L'AFPA, alors plusieurs secteurs d'activité, mais avant tout organisme de formation, puisque historiquement l'AFPA a été créé pour la formation des adultes, mais l'activité de l'AFPA a beaucoup évolué évidemment sur tout au long de ces décennies. Et aujourd'hui, on a une activité multiple avec d'abord le volet formation, avec différentes formations au sein de l'AFPA de Rodez, mais également des différents centres de formation en Occitanie et France entière. Et puis, un volet également accompagnement, puisque nous accueillons aujourd'hui et nous accompagnons les publics qui auraient besoin d'être accompagnés sur leur projet de formation ou de sécuriser, en tout cas, voilà, je cherchais mon mot, leur projet.
0: D'accord, donc de la formation, mais aussi de l'accompagnement professionnel.
1: Exactement, entre autres, il y a une multitude d'autres activités, mais on va essentiellement parler de ces activités pour présenter notre journée portes ouvertes.
0: Justement, ces journées portes ouvertes, elles ont lieu ce jeudi 3 septembre. Qu'est-ce qu'on pourra y voir ?
1: Cette journée porte ouverte, c'est le premier grand rendez-vous de notre centre pour cette rentrée. Donc, les horaires, c'est 8h-13h. On va alors pouvoir venir rencontrer les équipes et travailler sur son projet de formation. Ça, c'est l'essentiel de l'objectif de notre journée portes ouvertes. Donc, nos équipes sont mobilisées, toutes les équipes centres, que ce soit les équipes accueil, recrutement, les équipes de formateurs. Donc, les publics vont pouvoir venir se renseigner sur nos formations, encore une fois, sur le volet qualifiant, et sur toutes les entrées en formation qui sont prévues sur cette fin d'année ou dans les mois à venir. En sachant qu'aujourd'hui, à l'AFPA, on peut rentrer tous les 2 mois. Donc, on n'a pas besoin d'attendre sur un délai très long avant de rentrer en formation lorsque son projet est validé. Et ensuite, les publics, en tout cas, vont pouvoir se renseigner sur les dispositifs d'accompagnement. Donc, voilà, je ne sais pas quoi faire, je suis un peu perdue, j'ai besoin de me reconvertir. Donc, les équipes accompagnement seront également présentes pour renseigner tous les publics. Donc, une première phase de renseignement. Mais ce qui est aussi intéressant sur cette JPO, c'est de venir rencontrer, de visiter notre site, rencontrer les équipes de formateurs, rencontrer nos stagiaires et nos bénéficiaires, parce que c'est aussi eux qui parlent le mieux de ce qu'ils vivent et de ce qui est intéressant pour eux en intégrant l'AFPA. Et c'est eux qui transmettent le mieux ces informations à nos publics. Et puis, alors, il y a différents stands. Les publics vont pouvoir aussi préparer le financement de leur formation. Ça, c'est un élément essentiel parce que quand on décide se former, le financement est l'une des questions qui arrive assez rapidement. Donc, on va pouvoir également renseigner sur les financements puisqu'aujourd'hui, les formations de l'AFPA sont accessibles sur différents financements et notamment en alternance. Donc, ça aussi, voilà, il y aura un stand spécifique sur l'alternance. Et puis, dernier point très important, sur ce jour-là, il y a un job dating d'organiser. Donc, les publics vont pouvoir rencontrer des entreprises qui sont là et qui vont pouvoir proposer aussi leur offre de recrutement ou d'accompagnement sur la formation.
0: Donc, plutôt venir avec un CV, peut-être ?
1: Voilà, c'est conseillé d'avoir préparé un CV parce que on rencontre l'équipe recrutement, donc on fait le point sur le parcours, sur le projet aussi, donc on prend un petit peu de temps effectivement et on vient avec un CV à jour. C'est conseillé, c'est bien.
0: Où est-ce qu'on peut avoir toutes les informations sur l'AFPA et leurs portes ouvertes, l'AFPA de Rodez notamment ?
1: Alors, premier lieu, notre site internet www.afpa.fr où vous sélectionnez AFPA de Rodez et vous avez toutes les informations concernant notre centre. Et puis alors, un rendez-vous aussi hebdomadaire que l'on a les jeudis de l'AFPA. Donc, tous les jeudis à 9h, nous accueillons tous les publics et nous renseignons, voilà, encore une fois, sur l'accompagnement, sur le qualifiant. Alors, ce jeudi, c'est la JPO. Mais par contre, si on n'est pas disponible, au cas où, sur le jeudi 3 septembre, pas d'inquiétude, on peut revenir tous les jeudis à 9h et les équipes accueillent et renseignent tous les publics.
0: C'est noté, vous avez également une page Facebook et une page Instagram et LinkedIn, si je ne me trompe pas.
1: Exactement, tout à fait, où on peut retrouver les informations du centre et de l'AFPA aussi en général.
0: C'est noté, auditeurice, si vous êtes en interrogation sur votre parcours professionnel, quel que soit votre profil, n'hésitez pas à vous rendre aux portes ouvertes de l'AFPA de Rodez, située rue Jean Ferrieux, à côté des Haras, ce jeudi 3 septembre entre 8h et 13h, ou sinon tous les jeudis matin à partir de 9h. Merci Valérie.
1: Merci à vous et à jeudi. Rendez-vous jeudi.
0: De rendez-vous est pris.

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0: Chers auditeurs de Proforma, bonjour. Poussons ensemble les portes du musée Soulages et découvrons en compagnie de Maud Maron-Modivouski la nouvelle exposition temporaire consacrée à l'artiste photographe japonais Hiroshi Sojimoto.
1: Bonjour à tous d'abord, donc je me présente, je suis Maud Maron-Modivouski, je suis directrice du musée Soulages depuis juillet dernier. Et donc, je suis très heureuse aujourd'hui de vous présenter la veille du vernissage en avant-première, notre nouvelle exposition qui va se dérouler du mois d'avril jusqu'à septembre prochain au musée Soulages. Donc, on a la chance aussi d'avoir avec nous Greg Stenger qui est juste derrière vous. So it will be in English with him. If you have some demand, he's working for Sugimoto for more than 20 years now. And so he came from New York to work with us for the installation of the exhibition. Donc si après l'exposition, vous voulez échanger aussi avec lui pour avoir plus de détails aussi sur la manière de travailler de Sugimoto, vous pouvez bien sûr prendre le temps. Il est là pour répondre à toutes vos questions, et notamment sur les aspects techniques, photographiques. Il sera vraiment... Il travaille en direct au quotidien avec lui sur de nombreuses...

Qu'il mène à Olot, dans la villa, où là encore le paysage, l'architecture et l'art sont intégrés dans un même espace. Donc voilà, très beau rendez-vous qui nous attend le 27 août prochain. Donc un petit mot d'abord pour expliquer aussi les raisons de cette exposition au musée Soulages. Pourquoi Sugimoto dans cet écrin? Donc bien sûr, l'idée des expositions temporaires au musée Soulages, c'est toujours de créer un lien, un écho, une rencontre avec l'œuvre de Pierre Soulages. C'est la beauté et l'intérêt aussi des musées monographiques de travailler en ce sens. Hiroshi Sugimoto et Pierre Soulages ne se sont jamais rencontrés. Ils connaissaient mutuellement, Pierre Soulages connaissait l'œuvre de Sugimoto. On a des photos d'ailleurs qui m'ont été envoyées récemment par Mathieu Segala, spécialiste du Japon, où il présentait d'ailleurs des photographies de l'observatoire Enura à Pierre Soulages. Sugimoto, bien sûr, avait aussi en tête son travail, mais ils ne se sont jamais rencontrés. Donc ce ne sont pas des liens d'ordre biographique, ce ne sont pas du tout la même génération non plus. On a un artiste qui est né en 1919, l'autre qui est né en 1948, soit voilà, 30 ans plus tard. Et donc l'idée était d'abord de voir ces liens à la fois conceptuels et formels entre les deux artistes. Conceptuels d'abord, on a deux artistes qui s'intéressent à la notion des origines, à la notion du temps dans l'œuvre d'art de manière extrêmement forte, quasi obsessionnelle. Pierre Soulages le disait, hein, pour comprendre mon travail, bien sûr, il y a la question de la lumière, mais c'est surtout un travail sur le temps. Il fait du noir une couleur des origines, quand Sugimoto aussi travaille à travers ses séries à une approche temporelle, sérielle, d'une sorte d'éternel retour aussi. Il interroge un monde d'après la civilisation, hein, il s'intéresse vraiment à la fin des temps aussi, mais également à l'origine de l'humanité. Ça, on le verra avec la série des Six Cakes notamment, où il cherche à retrouver une vision commune partagée avec nos ancêtres, avec les premiers hommes. Donc ce rapport au temps, ce rapport à l'espace et à l'architecture, donc là, je pense que vous connaissez tous le musée Soulages. Si ce n'est pas le cas, de toute façon, la fin du parcours de l'exposition se fait dans les salles. Là encore, c'est intéressant pour nous de travailler dans une porosité entre l'espace d'exposition temporaire et les collections. Donc les trois dernières salles de l'exposition se font en dialogue avec Pierre Soulages dans le musée. Et vous le verrez également, dans les salles d'exposition temporaire, il y a aussi trois œuvres de Pierre Soulages qui ont été intégrées en relation avec trois des séries de Sugimoto. Donc l'espace, bien sûr, dans ce musée, on sait à quel point Pierre Soulages s'intéressait à l'architecture, à l'espace, comment ça fait partie prenante de son œuvre, la manière aussi dont on se meut devant elle, dont on les regarde, dont on se déplace. Chez Sugimoto aussi, Sugimoto est aussi architecte, il est principalement photographe et photographe de formation, mais très vite aussi il va s'intéresser à l'architecture, il touche à tout, il est poète, il est aussi metteur en scène, il fait des pièces de théâtre, et pour l'architecture, il est aussi venu à l'architecture par la scénographie d'exposition, parce qu'il avait envie aussi que ses œuvres soient montrées dans de meilleures conditions, et vous le verrez, c'est lui qui a conçu la scénographie de cette exposition, hein. Donc vous verrez des espaces très très ouverts, très dégagés, une place aussi qui est laissée au vide pour que la puissance des œuvres se manifeste au mieux et pour créer vraiment une déambulation méditative, contemplative autour de ces différentes séries. Donc l'exposition couvre, n'est pas une rétrospective, on n'avait pas la place pour cela, mais couvre vraiment l'intégralité de la carrière de Sugimoto avec les toutes premières œuvres dans les années 70 jusqu'à des tout récentes réalisées en 2023. Un petit mot également sur la biographie de Sugimoto avant qu'on rentre au sein du parcours. Donc, comme je l'ai dit, il est né en 1948 au Japon, à Tokyo. C'est un jeune enfant très, très curieux, hein, qui s'intéresse à différents domaines, à la mécanique, à l'électronique, au train aussi, miniature, aux maquettes de train. Il va s'initier à la photographie assez jeune, vers l'âge de 11-12 ans. C'est son père en fait, qui acquiert un très bel appareil photo, un Miami A6, mais qu'il ne va pas, qu'il ne va pas trouver le temps et la technique de s'en servir, et qu'il va l'offrir à son fils. Et c'est comme ça, et donc on va les mettre à la fin de la visite, vous pourrez les voir, deux films où on voit Sugimoto, notamment au Japon, à l'Observatoire Enura, raconter toute cette histoire. Et donc il va s'initier comme ça à la photographie. Au début, il va faire justement des sortes de dioramas de trains, donc il va photographier aussi ses maquettes de trains, et en
toujours en recherchant l'ambiguïté entre le fictionnel

0: l'émotionnel et le réel qui est à l'œuvre partout dans sa photographie. Je ne l'ai pas dit, bien sûr, mais les liens forts aussi avec Pierre Soulages, ils sont d'un point de vue formel. Hein, les œuvres, Sugimoto considère ses photographies de manière très régulière comme des peintures. Vous allez le voir dans les formats, vous allez le voir dans le nombre de tirages très limités, parfois uniques. Hein, on a des tirages qui sont des œuvres uniques. Et bien sûr, un lien à l'abstraction, un lien à la lumière qui est très fort chez ces deux artistes, à la ligne d'horizon aussi, avec ce lien à l'horizon et l'infini qui peuple à la fois les tableaux de Pierre Soulages et les photographies d'Hiroshi Sugimoto. Donc je reviens sur son parcours, donc jeune, ce lien à la photographie, intérêt pour la peinture. On a aussi choisi dans l'exposition avec Hiroshi Sugimoto des séries qui ont un caractère très pictural. Il y en a qui l'ont moins, qui ne sont pas visibles dans cette exposition. Il s'intéresse aussi à la science, à la mathématique, et il va commencer par des études à Tokyo d'économie. Il va notamment lire Marx et Engels. On va le voir, hein, ses photographies, ses images sont très contemplatives, mais il y a aussi une critique assez forte de la société, de la modernisation aussi de nos sociétés au temps du capitalisme. Et c'est quelque chose, ce terme revient régulièrement dans ses interviews, notamment dans celles que nous diffusons au sein de l'auditorium. Et ensuite, il fait un voyage en Europe avant d'aller vers les États-Unis, notamment à Los Angeles, où il va se former à l'Art Center College of Design, qui est une école où il se spécialise aussi en photographie industrielle. Il en sort diplômé en 1974 et s'installe cette année-là à New York. Donc, dès l'année suivante, il réalise sa toute première série, qui est la série des dioramas. Hein, donc il va dans les muséums d'histoire naturelle photographier des dioramas, hein, donc ces dispositifs qui refigurent des paysages mais qui sont totalement factices, hein, avec des animaux empaillés, de faux arbres, des paysages souvent qui sont simplement des toiles, et il les photographie d'une certaine manière qui fait qu'on a l'impression que ce sont des paysages réels. Toute la photographie d'Hiroshi Sugimoto est sur cette tension, cette ambiguïté entre réel et fiction, entre réalité et illusion, et c'est d'ailleurs une manière différente de concevoir la photographie que celle qu'on conçoit habituellement, comme la photographie comme miroir de la réalité. Lui, au contraire, il crée des photographies qui sont le miroir de son monde intérieur, de ce qu'il imagine, et il imagine quelque chose et il veut leur donner corps en photographie. Donc c'est vraiment un renversement de la manière de concevoir la photographie, de réinventer aussi la photographie. Et après cette série de dioramas, il réalise à partir de 1976 l'une des séries les plus iconiques de sa carrière, que sont les Theaters, et on va aller les voir tout de suite. On ouvre le parcours avec cette série. L'espace, la mise en scène des œuvres est partie prenante du travail d'Hiroshi Sugimoto, donc de larges espaces, et bien sûr un travail aussi sur la lumière, notamment dans cette salle, qui est fondamentale pour aborder ses œuvres. Donc, on est en 1976. Hiroshi Sugimoto est un jeune photographe installé à New York. Pour gagner sa vie, il a ouvert une petite galerie d'art, d'objets. C'est un collectionneur aussi, Sugimoto. D'ailleurs, dans de nombreuses expositions, il a aussi présenté sa collection, une collection très variée d'objets traditionnels japonais, mais aussi d'objets scientifiques, de météorites. Enfin, c'est vraiment quelqu'un qui s'intéresse à tout type d'histoire et d'objets. Et donc, il vend ses objets dans cette petite galerie. Et il fréquente aussi toutes les avant-gardes aussi new-yorkaises, Donald Judd, Sol LeWitt, Louise Nevelson, qu'on exposera à partir du mois d'octobre prochain, passe par la galerie d'Hiroshi Sugimoto. Et donc, il se trouve à New York. Et puis, il a une idée, justement, comme je vous disais, il part toujours d'une intuition. Il dit, et c'est un grand amateur de cinéma, Sugimoto, il se demande qu'est-ce que ça donnerait de photographier un film dans son intégralité. Et il va aller avec son trépied, son appareil photo, se mettre dans une salle de cinéma sans demander aucune autorisation, et il va ouvrir son appareil au début de la séance et le refermer à la fin. Donc ce lien au temps que je vous expliquais tout à l'heure, là il est vraiment à l'œuvre dans cette série. Et le résultat va être presque au-delà de ce qu'il avait imaginé, Sugimoto, c'est cet écran blanc d'une très forte luminosité, d'une intensité exceptionnelle, qui permet d'éclairer l'intégralité de la salle. Donc la seule source lumineuse pour l'éclairage, c'est l'écran. Ce sont les 170 000 images qui ont été captées et dont il ne reste que du vide. Enfin, donc là, vous voyez aussi cette idée aussi de la vacuité, du côté très éphémère de l'image. On est dans les années 70, on est en pleine période postmoderne, hein, c'est vraiment ça. 10 ans auparavant, Guy Debord sortait La Société du spectacle. Quelques années plus tard, ce sera Baudrillard qui publiera son ouvrage Simulacre et simulation. Donc on est en plein dans cette condamnation aussi, ou en tout cas cette théorisation d'un monde de la fiction où le vrai et le faux ne sont plus distinguables. C'est particulièrement vrai aussi dans nos temps actuels. Et donc il va être vraiment fasciné par le caractère de ces photographies. Donc ce que vous avez dans la salle, donc, sept théâtres, on a les trois historiques qui datent des années 70, donc première série des Theaters dans des théâtres aux États-Unis, et sur les côtés c'est une seconde série qu'ils réalisent dans les années 2010 en Italie, qui sont la série des Opera Houses, et je vais en dire un mot juste après. Et donc ces salles de cinéma qu'ils photographient, donc ce sont des salles qui sont réalisées généralement dans les années 20-30, hein, c'est pour ça qu'on a aussi parfois des œuvres avec un très très beau style art déco, comme c'est le cas de ce cinéma, le Sam Erie, qui s'appelait le Boyd Theaters, dans les années 20. Il faut savoir que ce théâtre aujourd'hui n'existe plus, a été détruit, donc là encore il y a un lien à cette question de la ruine, de l'obsolescence aussi de ces lieux, que Sugimoto essaie de conserver, de capter. Et d'ailleurs, Greg me disait qu'il travaille avec son atelier à faire un index de tous ces théâtres qu'il photographiait et l'histoire de ce qu'ils sont devenus. Donc bien sûr, il choisit un des lieux avec ces architectures très fortes, cette symétrie, hein, bien sûr, cette géométrie également. Et à chaque fois, voilà, vous voyez des lieux qui sont vides d'êtres humains. Sugimoto dira, les êtres vivants, ça ne m'intéresse pas beaucoup. Il a beaucoup d'humour, hein, Sugimoto, ça ne m'intéresse pas beaucoup. Et c'est pour ça, d'ailleurs, que quand il représente des portraits d'êtres humains, ce sont des portraits en cire. Quand ce sont des êtres vivants, ce sont des animaux empaillés. Mais sinon, voilà, on a souvent très peu de présence humaine, Les figures humaines, quand elles apparaissent, par exemple, sont à l'état de sculpture, comme dans cet autre théâtre américain, où vous voyez, là, on a presque beaucoup de théâtres américains s'inspirent des théâtres italiens classiques et baroques. Ici, on a quelque chose plus de néo-oriental, comme une forme de jardin mauresque, avec une très forte charge ornementale. Il y a une surcharge dans l'image, on le voit ici, des colonnes torses, voilà, ces très nombreuses sculptures, des petits poutis. Donc voilà vraiment comment la lumière nous permet déjà de donner à voir cette architecture, mais une architecture finalement qui est assez factice aussi, parce qu'elle est, c'est une architecture fictionnelle d'imitation, et donc qui vient vraiment s'opposer, hein, il y a tout qui se contraste entre cette image, cet écran blanc épiphanique et cette surcharge ornementale. Sugimoto dira que c'est l'excès de lumière qui illumine le monde de l'ignorance, hein. Donc on est vraiment dans une forme aussi de condamnation de ce monde-là. On est dans presque une métaphore de la caverne platonicienne. Et James Hapi, hein, qui a écrit aussi un texte sur les théâtres de Sugimoto, comparera aussi cette série à l'état de Satori, hein, qui dans le bouddhisme définit aussi l'état d'éveil spirituel, avec voilà, ce lien très fort à la conscience, à l'intuition. Et donc là, on a voilà, comme si cet écran, hein, qui est vide et plein à la fois, parce qu'il y a 170 images en fait, qui sont captées par cette lumière, voilà, nous permet de nous éclairer aussi sur le monde dans lequel on vit. Je vous invite à avancer. Vous pouvez même vous asseoir si vous le souhaitez. Voilà, donc là, on continue avec une série très importante de l'artiste, mais qui n'a pas été montrée depuis très longtemps, depuis près de 20 ans. Hein, donc c'est une série assez rare. Voilà. Sugimoto a eu de nombreuses expositions. Donc ça, je ne l'ai pas dit en introduction, mais donc très tôt, son œuvre est notamment rentre quasiment à peine 2 ans après ses premiers théâtres, qui vont le faire connaître. Sugimoto entre dans les collections du MoMA, où ses œuvres sont présentées. Il y aura de grandes expositions aux États-Unis des années 90, au Guggenheim, au Met. En France, il aura sa plus grande exposition au Palais de Tokyo en 2014, qui va mêler des photographies de l'artiste, également des objets de sa collection, et des objets d'artistes autres qu'il sélectionne. Il y aura une grande exposition en 2018 aussi au Château de Versailles. Et puis plus récemment à l'Institut Giacometti en 2024, hein, où son œuvre a été présentée en dialogue avec les sculptures de Giacometti et aussi des œuvres des masques nos de sa propre collection. Et à chaque fois, hein, Sugimoto s'adapte au lieu dans lequel il est et vraiment crée, hein, ces dialogues très forts, comme c'est le cas aussi ici. Donc cette œuvre, donc, Pine Trees, a été réalisée en 2001. Il a voulu, donc, comme je le disais, il y a un lien, on l'a vu, au fantôme, à la mémoire. Ça passe aussi par la réinterprétation, la réappropriation d'œuvres plus anciennes. Et là, il va notamment s'attaquer, si je puis dire, à l'un des chefs-d'œuvre aussi de l'art japonais qui est reproduit ici dans le catalogue de l'exposition, qui sont ces paravents dans une forêt de pins d'Asegawa Tohaku, des œuvres réalisées à l'encre de Chine sur deux paravents de six vantaux. Vous le voyez, la composition des Pine Trees de Sugimoto reprend ce diptyque avec à la chaque fois six panneaux. Et donc là, ce qu'on voit, hein, donc c'est vraiment un peu une des jocondes de l'art japonais. Hein, donc c'est des grands pins comme ça, avec une grande place qui est laissée aussi au vide, hein, qui apparaissent comme ça de manière un peu brumeuse, un peu floutée, très vivace. Et qui est aussi une des premières fois où on a la représentation d'un paysage sans figure humaine, sans divinité, sans aucun autre motif et sans écriture également. Et donc il va essayer de voir comment il pourrait recréer aujourd'hui sa propre forêt de pins. Il va donc parcourir différents sites du Japon à la recherche de ses pins ancestraux. Il va aller à, je suis obligée de lire, désolé, Mio no Matsubara, Matsushima, Amano Ashidate, mais il va constater les ravages de la modernisation, hein, c'est toujours cet œil aussi assez critique de Sugimoto, la déforestation aussi qui s'est manifestée très largement au Japon. Et vous voyez cette disposition aussi comme ça à l'horizontale, hein, dans un format très allongé, invite à la promenade, invite au parcours, un peu dans la lignée de sa propre déambulation, de son propre voyage à la recherche de ses pins ancestraux. Voilà, donc là encore, un rapprochement est fait avec une œuvre des collections du musée Soulages, qui est ce grand outre noir, qui est rentré dans les collections du musée en 2020. Hein, donc c'est la troisième donation de Pierre et Colette Soulages. Une œuvre qui avait été présentée au Salon Carré du musée du Louvre lors de l'exposition du centenaire de Pierre Soulages, avec quatre autres œuvres. Hein, donc c'était cinq grandes stèles comme ça qui étaient présentées, qui a ensuite été présentée aussi dans l'exposition Les Derniers Soulages, qui avait été organisée en 2023. Et donc, une des toiles de cet ensemble a rejoint le musée. Donc, ce qui est intéressant ici, dans le lien qui est fait avec l'œuvre d'Hiroshi Sugimoto, c'est bien sûr la question du format. Vous le voyez, on a un format très allongé qui invite à la déambulation. Comme je disais, on ne voit pas l'œuvre tant qu'on ne la parcourt pas. C'est cette idée de ce rapport au temps que j'évoquais en introduction, cette idée de la contemplation, de la découverte progressive de l'œuvre. Et c'est aussi ce qui est intéressant dans l'œuvre de Pierre Soulages. Donc, à tout début, il parle d'abord d'immédiateté du regard. C'est ce qu'il cherche dans les œuvres de ses débuts, des années 40-50. Mais avec le temps, et notamment avec le développement de l'outre noir, il va chercher à privilégier une circulation du regard. Hein, et donc là, on a vraiment cette idée de la circulation du regard dans cette œuvre, presque plus que dans aucune autre, hein, où on a juste un seul panneau, comme ça, où le sens des stries, les grandes horizontalités permettent, comme ça, cette élévation vers cette bande, en plus, cet horizon qu'on a dans la partie supérieure. Voilà, donc dans cette salle, on est confronté à l'unique série en couleur de Sugimoto, qui est une série aussi assez récente, qui est la série des Optics, qu'il débute en 2018, mais qui est, comme souvent chez Sugimoto, c'est un long processus technique avant qu'il arrive au résultat qu'il souhaite. Hein, c'est quelque chose qu'il partage là encore avec Pierre Soulages. Hein, quand on pense à Pierre Soulages et les vitraux, l'invention d'un verre qui a mis plus de 7 ans, chez Sugimoto aussi, l'élaboration de techniques prend beaucoup de temps. Il réinvente des techniques photographiques comme Pierre Soulages peut le faire avec le verre, avec l'estampe ou d'autres matières. Donc c'est dans les années 2010 en fait qu'il s'intéresse à l'histoire aussi, aux techniques de diffraction de la couleur, dans la lignée des expériences menées par Newton à la toute fin du XVIIe siècle, hein, pendant aussi une période de confinement liée à la peste noire, où Newton va étudier comment la lumière se réfracte puis se diffracte aussi selon différentes ondes de lumière, de différentes ondes colorées. Et donc voilà, que vous avez tous en tête, hein, bien sûr, ces couleurs qui sortent d'un prisme et qui font un effet comme ça de cette nuance colorée. Et donc Sugimoto va reproduire ses expériences. Alors c'est toujours lié à une forme de rituel aussi chez l'artiste. Donc c'est quand il est à Tokyo, c'est l'hiver, c'est à 5h30 du matin aussi, il se lève, il va observer le ciel, l'atmosphère, la clarté aussi du paysage, et en fonction il va se dire, ah ben là on aura des belles couleurs, voilà. Et donc il travaille, il met en place à la fois un prisme, un système aussi de miroir, donc dans une chambre sombre, qui permet de réfracter la lumière qui vient ensuite, voilà, se décliner sur toutes ces couleurs sur un mur en plâtre blanc. Donc là, Sugimoto s'inscrit vraiment dans une lignée de la théorie des couleurs, de ces artistes qui se sont intéressés tout au long du 19e, à la fin du 19e et au 20e siècle. Pensez à des artistes aussi comme Joseph Albers, enfin, beaucoup d'artistes qui vont travailler ces nuances et ces contrastes de couleurs. Il dira d'ailleurs qu'il fait des peintures, ce sont des tirages uniques. Certaines ont été d'ailleurs réalisées tout récemment dans le cadre aussi de l'exposition. Et il dira, je fais des peintures avec la lumière comme pigment. Hein. Et là encore, il dira, toujours dans cette démarche où les choses viennent de sa vision intérieure, je photographie les couleurs qui sont dans mon esprit. Donc, il essaie de retrouver, hein, cette nuance, cette intensité, ces variations infinies de couleurs telles qu'elles peuplent son esprit. Et grâce à l'instrument scientifique, ici, là, les recherches de Newton, il y parvient. Quatrième espace de l'exposition. Voilà, donc là, on retrouve une autre des séries après les théâtres vraiment emblématiques, iconiques, de Sugimoto, c'est la série des Seascapes, donc ces vues de mer, qu'il réalise à partir des années 80 et qu'il va ensuite réaliser tout au long de sa vie à travers le monde. Hein. C'est aussi un artiste voyageur, hein. C'est pour ça aussi qu'on conçoit vraiment comme une balade, une promenade, cette exposition. Donc au départ, c'est dans les années 80, il s'intéresse beaucoup à l'eau. Il va notamment à la recherche dans les montagnes japonaises, empreintes de spiritualité, hein, c'est lui qui le dit, à la recherche de cascades. Et ensuite, il va se dire, bon, mais toutes ces cascades, où vont-elles ? Il va, voilà, retourner vers la mer. La toute première vue de mer au début des années 80, c'est la mer des Caraïbes, en Jamaïque, on ne l'a pas ici, où il va, voilà, voir comme ça se travailler à créer une méthode qu'il va garder ensuite tout au long de sa carrière pour représenter les vues de mer, à savoir une représentation très abstraite, très simple, universelle. Hein, vraiment, l'idée, c'est un partage de points de vue. Toutes les mers du monde, avec à chaque fois des variétés d'atmosphères, de temps de pause, on peut avoir comme ça dans cette mer d'Irlande, hein, qui prend depuis les falaises de Moher ce côté très vaporeux, voilà, très nuageux, comme ça on imagine vraiment le temps presque irlandais. Après, à des lignes d'horizon beaucoup plus marquées, comme ça, où on a quelque chose de très abstrait. Et c'est les œuvres de cette série qui avaient été présentées en 2012 à la Pace Gallery à Londres, en relation d'œuvres tardives de Marc Roscoe. Voilà, la série des gris, comme ça, où on avait vraiment cette partition extrêmement simple. Et donc là, voilà, son idée, c'est vraiment de donner la même importance au ciel et à la mer. Et c'est dans une quête, là encore, d'une mémoire, d'une recherche des origines chez l'artiste. Il se demande, comme on l'a dit, on a vu avec sa recherche sur les pins et la végétation, il se rend compte à quel point la Terre a tellement été modifiée par l'homme qu'on ne peut plus retrouver un paysage qui aurait été contemplé par les premiers hommes. Et il se dit, voilà, où est-ce que je peux trouver peut-être le paysage qui a été vu, que je vais partager avec les premiers hommes, qui ont une conscience d'eux-mêmes, qui ont une conscience de l'environnement qui les entourait. Et il se dit, même si les mers sont polluées, on peut imaginer que les premiers hommes ont vu ce paysage, cette ligne d'horizon. Il faut aussi savoir que c'est aussi le premier paysage, la première conscience de souvenir qu'il a en mémoire lorsqu'il est enfant à Tokyo, qui prend la ligne Tokaido, à proximité donc de Tokyo. Il traverse un tunnel et à la sortie du tunnel, il voit à travers la fenêtre du train une vue de mer. Et l'histoire raconte que c'est ce terrain-là qu'il voit en sortant du tunnel qu'il va acquérir en 2009 pour fonder sa fondation, l'Odawara Art Foundation, et l'observatoire Enura, qui est donc cet observatoire, hein, c'est tout un lieu, une architecture avec des œuvres qui sont vraiment avec une très très longue, presque un long tunnel qui mène vers la mer et où on peut observer à la fois le ciel, les étoiles et l'eau. Voilà donc une autre série de l'artiste qui là est présentée vraiment dans les salles Soulages. Donc là toujours, là l'idée c'était vraiment de poursuivre ce dialogue avec l'œuvre de Pierre Soulages, mais également avec l'architecture du musée, et c'est particulièrement le cas ici, où on a trois œuvres de la série Joe. Donc c'est une série, c'est la même technique photographique qu'on a vu tout à l'heure avec les pine trees, donc ce flou de deux fois l'infini, hein, qui permet vraiment de créer quelque chose où on a juste presque ce côté un peu fantomatique, très vaporeux autour des formes. Et donc c'est cette technique qu'il met en place dans les années 90 pour sa série Architecture, où il va s'intéresser à photographier des grands emblèmes de l'architecture moderniste du XXe siècle, notamment d'abord à New York, puis après dans différents endroits aux États-Unis, en France. Donc, il va photographier l'Empire State Building, le Chrysler Building. Il va en France, il va photographier la Villa Savoie, Notre-Dame de Ronchamp. Et à la fois donc, avec ce double mouvement, cette idée de donner presque une image de la conception de l'architecture telle qu'elle est dans l'esprit de l'architecte, mais également de tester la résistance à la ruine, à l'obsolescence, auxquelles sont voués tous les monuments de cette architecture contemporaine. Au début des années 2000, il a une commande, il est invité par la Pulitzer Foundation à Saint-Louis, aux États-Unis, à venir photographier le bâtiment de la fondation qui a été réalisé par Tadao Ando, donc un architecte japonais qu'il connaît bien, et donc il a photographié à de très nombreuses reprises aussi l'architecture. Et il va être happé à cette occasion par une œuvre d'art qui se trouve dans le jardin, dans l'extérieur de la fondation, qui est une œuvre intitulée Joe, Joe en hommage à Joseph Pulitzer, hein, le fondateur aussi de la fondation, et qui est une œuvre réalisée par l'Américain Richard Serra. Donc vous avez en tête ces sculptures monumentales en acier corten de Richard Serra, qui sont très grandes, très volumineuses, qui ont souvent fait d'ailleurs discussion lorsqu'elles étaient présentées dans le Jardin des Tuileries à Paris notamment. Donc des œuvres de plusieurs tonnes, hein, comme ça, ces grandes sculptures en métal dans lesquelles on invite le visiteur à pénétrer. Et donc l'œuvre qui est réalisée par Richard Serra à la Pulitzer Foundation, ce sont comme des sortes de très grands cercles non terminés dans lesquels en fait on peut entrer, et c'est ce qu'a fait Sugimoto. Il a photographié cette sculpture de l'intérieur en changeant totalement la nature des œuvres de Richard Serra.
1: Nous passons maintenant dans la salle des grandes peintures de Pierre Soulages, où nous découvrons une œuvre monumentale composée de 48 panneaux qui dialoguent avec les grandes écritures qu'ils avoisinent.
0: Et ce qui est intéressant ici avec cette œuvre monumentale, donc on a 48 photographies, hein, 48 panneaux assemblés, c'est que c'est un poème qui est donné à lire pour ceux qui peuvent lire cet alphabet, hein, ce syllabaire, le syllabaire hiragana. Hein, ça se lit, je crois, comme ça, ce qu'on m'a dit. Voilà, donc de la droite vers la gauche. Et il s'agit d'un poème qui était enseigné qui existe depuis le XIe siècle et qui était enseigné au Japon aux élèves pour apprendre l'alphabet, parce qu'en fait on a tout, on a les 47 caractères de ce syllabaire hiragana. Et le poème en français dit ceci: la couleur maintenant éclatante demain se fanera. Dans ce monde, qu'y a-t-il de permanent? Une fois passées les hautes montagnes de l'enchaînement des causes et des effets, il n'y a plus ni illusion ni jouissance. Voilà, donc on termine le parcours de l'exposition avec cette série, cet ensemble de trois œuvres de la série Revolution. Voilà, peut-être les plus mystiques aussi de Sugimoto, hein, qui permettent vraiment de terminer la visite, hein, dans aussi ce dialogue avec les outres noires de Pierre Soulages, et notamment ces faux diptyques, comme on peut le voir juste à côté, où on a vraiment une bande un tracé comme ça vertical qui vient créer une rupture entre deux espaces et jouer aussi sur les effets de lumière et de matière qu'on retrouve aussi dans ses œuvres. Donc la série Revolution naît dans les années 90, au moment où Sugimoto travaille sur les seascapes, hein, donc il le dit, c'est un travail à temps plein, le matin et le soir et la nuit. Et donc un soir, il se trouve à Terre-Neuve et il va voir une lune qu'il trouve absolument magnifique, il est tard, et il va la photographier à la même manière, donc à l'horizontale qu'un seascape. Il va trouver, il laisse un temps de pause assez long, ce qui fait qu'on voit le tracé aussi de la lune. Il va trouver cette photographie très belle, il va l'imprimer, mais il va dire « Ah non, mais c'est trop romantique comme photo », parce qu'on l'a vu, enfin, je ne l'ai pas dit tout à l'heure, mais c'est vrai qu'il s'inscrit aussi dans les seascapes, dans la tradition romantique, il fait souvent référence au romantique allemand Friedrich Hiroshi Sugimoto. Il va même sur les traces de certains tableaux de Friedrich pour retrouver le même point de vue dans la logique aussi de l'Onkadori. Ah oui, je me rends compte que je n'ai pas expliqué le titre de l'exposition. voilà. Quand on était dans les Pine Trees, quand j'ai parlé de la réappropriation par Sugimoto de l'œuvre d'Asegawa Tohaku, en fait, quand il choisit de faire cette démarche, il s'inspire d'un concept japonais utilisé principalement dans la poésie, qui est celui de Donkadori, qui est l'idée de reprendre un poème ancien et d'en faire une nouvelle œuvre en incluant certains de ses vers et en les modifiant. Et donc il va dire qu'il fait la même chose avec les paravents de la forêt de pins d'Asegawa Tohaku, et il traduit en anglais le concept d'Onkadori par « taking up the melody », reprendre la mélodie. Et c'est ce qui fait le titre de cette exposition, voilà, avec cette idée aussi qu'à la fois dans sa pratique sérielle, dans son rapport à la mémoire, aux œuvres ancestrales, quand il va sur les pas de Friedrich pour retrouver le même point de vue dans ses seascapes, il fait aussi quelque chose de cet ordre. Il reprend la mélodie du monde, cet éternel retour de la mélodie du monde, et qu'on retrouve aussi dans l'idée de revolution, cette idée du retour au point de départ d'un même élément cosmique.
1: Qu'est-ce qui est prévu autour de l'exposition en termes d'animation, d'accueil, etc.
0: Alors, il y a tout un cycle de conférences qui va être proposé dès la semaine prochaine. Des conférences sur l'œuvre de Sugimoto, sur la photographie de manière plus générale, la scène japonaise également. Tous les mois, il y a une conférence jusqu'au mois de septembre. Des ateliers aussi, on inaugure samedi à l'occasion du week-end des métiers d'art, il y aura la meilleure ouvrière de France en photo, une des meilleures, voilà, qui a le statut, qui viendra initier à la technique du cyanotype aussi, donc des techniques anciennes de la photographie. Il y aura des événements musicaux aussi au mois de mai et juin, donc Alexandra Grimal qui viendra aussi jouer en lien avec l'œuvre de Pierre Soulages et le théâtre japonais qui a beaucoup nourri sa création dans la salle juste à côté. On aura aussi une artiste japonaise, Vega Voga, qui viendra jouer à la fin du mois de juin, et puis bien sûr cette rencontre exceptionnelle avec Hiroshi Sugimoto et les RCR le 27 août prochain.
1: Merci beaucoup. Chers auditeurs, Proforma, c'est fini pour aujourd'hui. J'espère que cette émission vous aura mis l'eau à la bouche et donné l'envie d'aller découvrir cette merveilleuse exposition d'Hiroshi Sugimoto au musée Soulages, je vous le rappelle. Il me reste à remercier l'équipe de la radio pour la mise en onde et la mise en ligne de cette émission. Et à tous vous dire à la semaine prochaine.
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3: En 1985, soit 3 ans après la mort du poète Georges Perec, les éditions Hachette publiaient un recueil de courts essais sous le titre « Pensées classées » où le poète se demandait comment ranger ses livres. Qu'il s'agisse de les classer par ordre alphabétique, par continent ou par pays, ou encore par couleur, date d'acquisition, date de parution, format, genre, grande période littéraire, langue ou encore par priorité de lecture, reliure, Perec écrivait « Aucun de ces classements n'est satisfaisant à lui tout seul. Dans la pratique, toute bibliothèque s'ordonne à partir d'une combinaison de ces modes de classement. Leur pondération, leur résistance au changement, leur désuétude, leur rémanence donnent à toute bibliothèque une personnalité unique. Il convient d'abord de distinguer les classements stables et les classements provisoires. Les classements stables sont ceux qu'en principe on continuera à respecter. Les classements provisoires ne sont censés durer que quelques jours, le temps que le livre trouve ou retrouve sa place définitive. Ce peut être un ouvrage récemment acquis ou non encore lu, ou bien un ouvrage récemment lu que l'on ne sait pas très bien où mettre et que l'on s'est promis de ranger à l'occasion d'un prochain grand rangement, ou encore un ouvrage dont on a interrompu la lecture et que l'on ne veut pas classer avant de l'avoir repris et terminé, ou bien un livre dont, pendant une période donnée, on s'est servi tout le temps, ou bien un livre que l'on a sorti pour y chercher un renseignement ou une référence et que l'on n'a pas encore remis en place, ou bien un livre que l'on ne saurait mettre à la place où il irait car il ne vous appartient pas et on a plusieurs fois promis de le rendre, etc. C'est dire si classer les livres peut appeler une activité intellectuelle assez poussée. Aussi pour ce numéro classé, Métaclassique a proposé aux étudiants de master du département de musicologie de l'université de Poitiers et Tours de classer des musiques, d'inventer une typologie pour justement mettre en jeu tout ce que leur mise en ordre peut poser en questions diverses et lever comme problème. Avant d'entrer dans ces différentes typologies, voici une allemande de Claude Gervaise par l'ensemble Tourangeau, Douce Mémoire.

0: d'organiser une rafle. Piccolo et Cor Anglais ? Mais pourquoi eux ? La raison est évidente. Ils n'ont jamais de solo. Et Cor Anglais est trop peu présent dans les orchestres. Ils sont considérés trop. Mais c'est ridicule ! Ils sont tous aussi importants que les autres. Et qu'en est-il du violon, du hautbois et de la trompette ?
1: Ils ont été aperçus à Montoir, il y a de ça plus d'un mois.
0: Bon Dieu, j'aurais dû me douter qu'ils sauteraient sur cette occasion. Ils n'ont qu'une envie, c'est conserver leur position dominante. Sax, as-tu pu prendre contact avec Piano ?
2: Piano ne veut plus de contact avec nous. Je pense qu'il a malheureusement été soudoyé. Il s'est toujours positionné en médiateur. Mais ne pas se positionner en ce moment, c'est se ranger avec l'oppression.
0: Cela ne va pas du tout, Guitare. As-tu encore ta ligne directe avec Balalaïka et Cornemuse ?
3: Je l'ai bel et bien. Malheureusement, Balalaïka a ses propres problèmes avec Koto et Samizen. Et Cornemuse n'a toujours pas réussi à attirer l'attention de Banjo.
0: Cela ne peut plus durer. Il est temps que les choses changent, qu'aucun instrument ne manque de mélodie, qu'aucun instrument ne sente relégué à une simple texture, que le carnaval des animaux soit un exemple pour tous les orchestres de France.
4: L'enregistrement se coupe peu de temps après. Aucune trace n'a été laissée par ces instruments. Avec cette archive précieuse, a été trouvé un document listant tout l'orchestre et leur positionnement. D'un côté, ceux qui étaient bien contents de conserver leurs privilèges lors du régime de Vichy, à savoir le violon, la harpe, la trompette, le hautbois, le violoncelle, le trombone, le cor français et le basson.
5: Pour que leur nom soit
4: et ceux qui se seront battus au même niveau que tous les autres. L'alto, les percussions, la contrebasse, le piccolo, le cor anglais, l'accordéon, la guitare, le saxophone, la clarinette, le tuba et la flûte. Sans oublier l'éternel apolitique, ou tel qu'il est introduit dans Piccolo et Saxo, Sa Majesté, le piano.

0: Il est clair que ce conte musical prend un sens terriblement cynique dans un monde où l'égalité n'est ni dans l'orchestre ni dans la société. Et il faut croire que ça ne soit pas un problème qui date d'hier.
1: Aujourd'hui, nous étions dans les rues, oui, avec la folie et le réjouissement d'un concert unique, dissonant et contrastant du quotidien du centre-ville de Tours, dans le cadre du festival Musique en Ville. La musique contemporaine a été la protagoniste de cet événement unique en plein cœur de la ville de Tours et en plein air, tout type de public confondu. Et nous les laisserons intervenir pour savoir ce qu'ils pensent des morceaux interprétés.
2: Mais comment définir les différents types de publics? Nous pouvons nous inspirer du travail de Contre-culture psychique dans son article dans la revue Transposition, le texte « Le lynchage à la tomate ». Vous allez voir, c'est plutôt simple. Commençons avec l'avis sur Visage de Luciano Berio. Voici le type de public auto-excité. D'une excitation qui part de lui-même. Bonsoir monsieur, c'est la première fois que vous avez participé à un concert de ce type ?
3: Oui.
2: Pourquoi êtes-vous venu ?
3: Oh, par hasard, j'ai vu de la lumière et je suis rentré.
2: Que pensez-vous du dernier morceau que vous avez venu d'entendre ?
3: Je pense qu'il y a beaucoup de travail pour faire cette musique, mais je n'en vois pas l'intérêt.
1: Un public qui voit l'activité de son esprit et non par principe ou par supposition, les publics ont excité. Bonsoir, vous êtes étudiante ?
4: Oui.
1: Et la musique vous intéresse ?
4: Oui, je suis étudiant au conservatoire de musique. J'ai commencé, ça fait 6 mois.
1: D'accord. Et vous avez apprécié la musique contemporaine ?
4: Oui, je voulais savoir ce que ça donnait.
1: Que pensez-vous du dernier morceau interprété ?
4: Franchement, je pensais que la musique contemporaine serait plus avec des Et le dernier morceau a été assez joli pour être musique contemporaine, selon moi.
2: Et vous, qu'en avez-vous pensé ?
0: Je ne sais pas, ça ressemble à de la musique dans les magasins ou à de la musique des documentaires Arte.
2: Mais est-ce que ça vous a plu ?
0: En ça, ce n'était pas désagréable, mais écouter ça comme un concert, il y a eu des moments où j'ai failli m'endormir.
1: Avec différents tiens de Steve Reich, nous savons pouvoir le public socio-excité, qui se traduit par socio-excitation inter-individuelle, avec notamment des réactions

0: positif. Bonsoir madame, on voit que Steve Rash vous a plu.
1: Oui, beaucoup. Je ne connaissais pas cette musique avant de venir et ce fut une expérience extraordinaire. Au début, j'ai eu du mal à me plonger dans l'univers et la représentation des trains, mais au fur et à mesure que la musique s'intensifie, j'ai été transportée dans l'univers de Monsieur Reich. C'est une expérience inoubliable, je recommande à tout le monde, bravo!
2: Mais un tel enthousiasme doit avoir aussi son opposé. Le public socio-excité intra-individuel, après par exemple 4.33 de John Cage.

0: Bonsoir, monsieur. Que pensez-vous de cette performance musicale ?
1: Ouf, performance ? Je ne pense pas.
0: Mais pourquoi ?
1: Bah, si j'avais dû payer ça, ça m'aurait... Enfin, entendu avant la fin, c'est un art de faux intellectuel qui cherche qu'à créer des choses de plus en plus absurdes.
0: Et vous pensez qu'il y a une raison à cela ?
1: Oh que oui ! Vous savez, Mozart fut enterré dans une fosse commune, et aujourd'hui on peut faire ça et devenir riche.
2: Mais ne vous en faites pas, nous pouvons garder espoir.
0: Et votre fils, qu'est-ce qu'il en a pensé ?
3: Eh bien, il n'y avait pas de musique, mais les gens faisaient du bruit.
0: Qu'est-ce que c'est comme bruit ?
3: Il y avait des personnes qui toussaient, d'autres qui chuchotaient ou râlaient, et il y en avait aussi les bruits de la ville.
0: Et est-ce que tu aurais imaginé parler de ça après un concert de musique ?
3: Je pense pas. C'est peut-être le but de cette musique.
0: Et voilà une soirée forte en réaction pour cet événement culturel de la ville de Tours. Merci de nous avoir écoutés et nous vous souhaitons une bonne fin de soirée.
4: Nous retrouvons pour ce début d'émission Giovanni Maria Artusi ainsi que Claudio Monteverdi. Suite à un différend artistique, les deux hommes ont accepté de débattre à la radio afin de défendre leurs idées. Bonjour Monsieur Artusi, vous pouvez vous exprimer, c'est à vous.
5: Bonjour, je suis ici car je trouve que les chants de Monteverdi sont des choses difformes par rapport à la nature et au propre de l'harmonie. Les nouveautés ne me plaisent pas et sont dignes de blâme. Écoutez ce qu'il a fait sur sa pièce « Cruda Amarelli ». Il place une neuvième sur un sol et sans la résoudre, il arrive sur une septième mineure. Je ne sais pas comment quelqu'un qui fasse profession d'homme talentueux puisse laisser passer de semblables imperfections. Comptine connue, même par les enfants.
4: Très bien, écoutons donc cet extrait.

0: Monsieur Monteverdi, que pouvez-vous répondre à cela ?
1: J'avais déjà exprimé à ce cher Artusi une réponse écrite pour faire savoir que je ne fais pas les choses au hasard. Je souhaite que le discours soit maître de la musique et non serviteur. Monsieur Artusi, vos arguments sont incomplets, car citer des passages du Cruda Amarilli sans les paroles revient à priver le corps de son âme. Mon frère Giulio pense exactement la même chose que moi sur ce point.
0: Après l'écoute de la pièce, les intervalles ne m'ont pas choqué, mais je peux comprendre qu'ils ne correspondent pas aux attentes de la première pratique. À part ça, nous nous retrouvons ici dans un type de débat que je qualifierais de « mauvaise foi », notamment à cause des passages cités sans les paroles. Peut-être observons-nous un soupçon de jalousie de la part d'Artusi ? Je pense que nous avons plus jaloux encore. Nous retrouvons M. Jean-Jacques Rousseau, qui, selon ses termes, en a gros. À la suite du harcèlement commis par un certain Jean-Philippe Rameau, il prend la parole sur notre antenne.
2: Bonjour. Vous savez, je suis quelqu'un de passionné et j'aime la musique, mais la situation est intenable. Monsieur Rameau m'a fait passer des épreuves de musique afin de m'humilier. Il a brisé mon rêve. Depuis, je ne jure que par la musique italienne. L'italien est fait pour être chanté alors que le français est uniforme, sourd et monotone. Les vrais connaisseurs, les gens de talent, les hommes de génie se placent derrière la reine qui apprécie tout autant que nous cette musique.
0: Effectivement, mais ne sentirions-nous pas un léger sentiment de jalousie ? Cette querelle ne serait-elle pas de type « jaloux car il y a quelqu'un de plus fort que moi » ? Mais laissons M. Rameau s'exprimer.
3: Bonjour, alors moi, j'ai jamais voulu être dans cette histoire. Je vais juste faire de la théorie, c'est tout. Mais s'il faut dire quelque chose, c'est que à mon avis, les Italiens en font trop. Ils chantent 50 notes à la seconde sans exprimer aucune émotion. C'est juste du m'as-tu vu. Les articles doivent rester naturels, c'est tout. 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
0: Vous reculez devant rien pour faire de la promo, vous ? Voici un clash qui a réussi à déchirer le peuple français. Un clash qui déchire ? Un clash déchirant ? Quelle œuvre dramatique, cette Heine Silvesternacht, écrite en 1863 par Nietzsche. Pour cette avant-dernière partie, nous accueillons deux amis devenus ennemis, un clash que je considère comme le plus déchirant, Richard Wagner et Friedrich Nietzsche.

0: Bonjour, Richard.
1: Guten Tag, ich bin Wagner. Le Wagner, le grand. Je suis assez frustré car un coup on m'adore, un coup on me déteste. Ce que les gens ne comprennent pas, c'est que j'ai une conception unique et nouvelle de mon œuvre. Je veux qu'elle intègre de l'art, de la poésie, de la danse, du chant et de la musique pour lier le tout. De toute façon, je fais ce que je veux, c'est moi qui compose.
0: Ah oui, vous êtes très très en colère. Justement, votre ex-ami peut dire quelque chose à propos de ça.
2: Je vais vous dire, moi, ce que je pense de sa musique. Au début, j'adorais, comme tout le monde. Mais Wagner est un comédien. Il n'a toujours pas compris le fait qu'une musique doit être pure. Il me rend malade. Je n'ai que faire du théâtre, moi. À l'inverse, écoutez Carmen de Bizet. Une œuvre qui tient l'auditeur pour intelligent. En plus, le christianisme présent dans le Parsifal est la goutte d'eau qui fait déborder le Graal. Tous les romantiques de cette espèce finissent sous la croix. C'en est désolant.
0: Mais quel grand penseur vous faites. On pourrait penser que c'est votre métier. Vos arguments tiennent la route face à l'hégémonie wagnérienne. Certains clashs sont de moins grande échelle. Voilà une journée forte en émotions qui se termine avec le clash entre Pierre Boulez et Yanis Xenakis. On vous écoute, monsieur Xenakis.
3: Oui, bonjour. Je viens exprimer un reproche sur la musique de monsieur Boulez. Ses méthodes de composition laissent l'interprète libre de faire ce qu'il veut, y compris n'importe quoi. Il a perdu le contrôle de sa musique et tout devient aléatoire. Là où la musique est en pleine évolution, il se laisse corrompre par les Américains comme Cage et développe même une forme ouverte, ce qui est délirant.
0: Avant de répondre à cela, monsieur Boulez, nous allons écouter un petit peu de Xenakis.

0: Voyez-vous, tout est mesuré, calculé, coordonné. Pour moi, la musique de Xenakis est grossière, avec un gros manque d'expérience musicale. Normal, il est architecte et mathématicien. Je déteste tout ce qui devient la mode de toute façon. Certains compositeurs suivent le mouvement. Moi, monsieur, je vais là où les autres ne vont pas. J'innove.
1: Loin de moi l'idée de juger, mais cette petite dispute n'a jamais été synonyme de grand changement esthétique. D'où le fait que je qualifierais d'inutile. Déjà que la musique se retrouve complètement éclatée après 1945, ne laissons pas les compositeurs s'éclater aussi. Chacun fait ce qu'il veut. Malgré tout, après l'écoute de Myst, je trouve que Pierre Boulez caractérise la mauvaise foi.

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5: Bonjour Mélanie, bonjour à tous.
6: Bonjour Mélanie, et bienvenue dans notre feuilleton, le goût des instruments. Ensemble, pendant plusieurs épisodes, nous allons vous donner les meilleures recettes pour cuisiner vos instruments.
5: Bien sûr, comme toujours, vous pouvez participer et nous proposer vos recettes et vos idées. Commençons tout de suite par un plat des plus musicaux.

0: Le Vegetable Orchestra, orchestre unique au monde, créé en 1998, est le seul à proposer une dégustation des instruments utilisés en préparant pour le public une soupe à chaque fin de concert.
1: C'est donc à notre tour de vous proposer notre carte du jour, que vous pourrez reproduire chez vous grâce à nos savoureuses recettes. Commençons par l'entrée. Nous vous proposons la galette Lamusbeck au paysage bucolique.

0: tout comme cet extrait. Cette recette est une des plus faciles à réaliser. Demandant que peu d'ingrédients, elle sera parfaite pour une entrée en matière. Nous avons choisi de vous présenter cet extrait du compositeur français Philibert de la Vigne, compositeur du XVIIIe siècle, pour le côté simple, bucolique et traditionnel de sa musique, tout comme la recette que nous vous proposons.
1: Avec seulement une musette et une flûte à bec, nous vous proposons la recette suivante. Découpez votre musette en séparant le petit et le grand bourdon, ainsi que la poche vidée de son air et le chalumeau. Mélangez ces derniers dans un grand saladier avant d'ajouter la purée de flûte à bec. Malaxez, puis passez à l'assaisonnement. Faites un puits au centre afin d'y ajouter les deux bourdons, puis pétrissez jusqu'à obtenir une pâte souple. Laissez reposer une heure. Découpez en carrés et enfournez 20 minutes à 190 degrés.
0: En plat principal, nous vous proposons une variation du bœuf bourguignon avec un bœuf 100% musical. Pour celui-ci, nous avons choisi une symphonie utilisant l'orchestre symphonique qui, plus consistant, regroupe toutes les familles d'instruments. Avec ces trois mouvements, vous pouvez ainsi réaliser des variantes de ce plat, vegan ou végétarienne. Nous avons choisi cette pièce pour vous montrer que les femmes, y compris de notre temps, sont aussi bonnes cuisinières que compositrices. De plus, utilisant un langage tonal qui mélange parfaitement les timbres, elle sait mettre en avant les bois, principale caractéristique de cette symphonie. Pour le réaliser, il vous faudra commencer par découper les contrebasses en cubes de 3 à 4 cm de côté, peler les clarinettes et les hautbois en ne gardant que les hanches telles des oignons. Faire de même avec la grosse caisse en ne gardant que le centre de la peau qui apportera une touche piquante et goûtue. Éplucher les flûtes en rondelles comme des carottes. Dans une casserole, faire fondre les deux harpes à feu doux.
1: Ajoutez les clarinettes et les hautbois mélangés ainsi que les violons 1 et 2 au goût de l'ardon. Les faire dorer puis réserver. Faites revenir la pièce principale de votre plat, les contrebasses avec leur goût incomparable de bœuf. Ajoutez alors les flûtes et faites revenir 5 minutes avant de saupoudrer le tout de tambour tout en remuant énergiquement. Pour préparer le bouillon, faites fondre les altos et les violoncelles pour apporter une touche boisée à vos contrebasses. Rajoutez les violons, clarinettes et hautbois dans la casserole et ajoutez-y délicatement les bassons avec leur goût délicat de vin rouge de Bourgogne. Assaisonnez avec le glockenspiel, les timbales et cymbales et ajoutez le bouillon des altos et violoncelles ainsi que la grosse caisse écrasée. Portez à ébullition. Puis couvrir et laisser mijoter pendant 3 heures. Enfin, ajoutez les corps émincés tels des champignons et remettre à cuire une demi-heure. Pendant ce temps, préparez le bouquet garni avec trompette, trombone et tuba venant sublimer votre plat. Et voilà, vous n'avez plus qu'à vous régaler!

0: et dessert, nous vous proposons une de nos recettes les plus surprenantes, la guibasse. En effet, nous avons voulu vous apporter dans cette carte une touche d'originalité avec un effectif apportant des saveurs riches et envoûtantes, en mettant en avant l'utilisation d'instruments amplifiés que nous n'avions pas encore utilisés. Cette pièce accessible à tous, composée de deux guitares, d'une basse et d'une batterie, l'alliage de ces instruments garantit une homogénéité à ce dessert des plus surprenants, reprenant la recette de la crème d'avocat au cacao. Pour commencer, prélevez l'ensemble de la batterie, à l'exception des cymbales, puis mixez. Ajoutez la basse et mixez de nouveau. Versez la deuxième guitare que vous aurez préalablement réduite en jus, puis mélangez. Dans une poêle chaude, faites griller la guitare 1 en l'effilant comme les amandes. Servir le tout bien frais, puis terminer saupoudré de guitare effilée.
1: Enfin, pour finir, et comme toutes les semaines, nous vous proposons de découvrir une de nos spécialités, le café. Cette semaine, nous vous proposons le gourmet Louis Lacombe du nom du compositeur français du 19e siècle que nous souhaitons mettre en lumière. Intimiste comme beaucoup de pièces pour piano de Louis Lacombe, léger, aérien comme peut l'être le Nocturne, ce café vous apportera toute la douceur dont vous avez besoin. Son rythme de barcarolle et son subtil balancement sauront ravir vos papilles. Pour cela, sélectionnez les meilleures touches noires et les meilleures touches blanches du piano et les mélangez. Une fois torréfié, moudre les touches en contrôlant le dosage de la pédale. Pour une douceur maximale, nous vous proposons de n'utiliser que la pédale douce en la faisant bouillir tout en mélangeant. Pour un café plus fort, ajoutez la pédale forte ou au contraire la sourdine pour davantage de douceur et de légèreté. Enfin, versez délicatement Luna Corda sur les touches noires et blanches mélangées. N'oubliez pas de contrôler la température de la pédale, qui doit être chaude mais non brûlante, et se situer entre 90 et 96 degrés Celsius. Vous n'avez plus qu'à le déguster tranquillement, en laissant divaguer vos pensées.
0: Et voilà, vous savez désormais cuisiner aussi bien l'orchestre que le piano, et à toutes les sauces. Nous vous disons à bientôt pour vous faire découvrir de nouvelles recettes musicales.

0: Bonjour à toutes, bonjour à tous, bonjour Thomas.
1: Bonjour Émilie.
0: Bienvenue dans notre quotidienne Météozik. Il est 16h au Japon, nous poursuivons le soleil à travers les différents fuseaux musicaux. Découvrons diverses musiques régionales des territoires français.
1: Émilie, qu'est-ce qui va vraiment marquer la différence entre les musiques d'un territoire à un autre ?
0: Thomas, tu verras, ou plutôt, tu entendras. Peut-être tu ressentiras. Comme les précédentes émissions, les écoutes seront rythmées par la question du jour.
1: Et quelle est-elle aujourd'hui ?
0: Est-ce que plus la température est basse, plus la musique est mélancolique ?
1: Commençons. Il est 11h du matin à Saint-Denis, à La Réunion. Les minimales sont de 23 degrés, les maximales de 29 degrés. Il va faire une chaleur volcanique. Émilie, que dirais-tu d'un Maloya pour démarrer la journée ?
0: Avec plaisir, Thomas. Mettons le feu !

0: Cet extrait du Maloya, ici La Réunion, est très riche en instruments percussifs, avec un rythme assez vif qui invite à la danse, tout comme les paroles. On ressent la chaleur matinale rien qu'à l'écoute. La mélancolie n'est pas au centre de cette musique, malgré les paroles honorant les ancêtres.
1: Il est 10h à Mamoudzou, à Mayotte. Les températures annoncées pour ce matin sont de 30 degrés, auxquelles on ajoute un petit degré pour l'après-midi. Nous vous proposons de rythmer la matinée avec un extrait de Ngodro.
0: Gabusi, Kayamba.

0: rejoint le Maloya dans sa vivacité rythmique, mais le maître instrumental est l'instrument à cordes. Il rythme tout l'extrait et le soliste dont la mélodie est reprise en chœur illustre vraiment l'aspect collectif de cette musique. Tout comme le Maloya, ce sont des chansons de partage, malgré très peu mélancoliques.
1: Le soleil avance, chers auditeurs, dirigeons-nous vers l'île de beauté. Il est 8 heures à Ajaccio. Pas de précipitation, 14 degrés en cette matinée, 16 degrés attendus dans l'après-midi. Émilie, souhaitez-vous entendre un petit cantique corse ?
0: Con gran piace !

0: Quelle puissance ! Apparemment, ce seraient des lamentations du berger. Il y a une profondeur dans la voix et une douceur dans la guitare pour rappeler la puissance des ancêtres et la mélancolie. Elle n'appelle pas à la fête, mais à une écoute introspective.
1: Remontez un peu, si vous voulez bien, au pays du Gewürz. Strasbourg et ses 67 jours de brouillard par an. Ce lundi matin, 8 degrés au thermomètre et 7 degrés pour cet après-midi. Des orages sont attendus localement.
0: Nous vous conduisons au travail par un chant foudroyant et plein de bonne humeur utilisé lors des transhumances, le yodel, ce qui contraste avec ces fraîches températures montagneuses.
1: Nous voilà sur une musique de travail, mais bien différente d'une godereau et du maloya. Ici, les leaders sont les vocalistes, l'accordéon et les cuivres. On visualise vite la montagne avec sa tyrolienne de tonnerre. On ne ressent pas de mélancolie, mais beaucoup de joie.

0: Il est un peu plus de 8 heures, chers auditeurs. Arrêtons-nous un instant dans les courants. Temps nuageux en ce début de matinée et des températures tout à fait normales pour la saison. 7 degrés sont annoncés dans la matinée et 10 degrés sous la drache d'après-midi.
1: Une petite chanson, hein, Beyrouth ?

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1: Heureusement qu'il ne pleut pas encore, cette berceuse aurait fini par m'endormir. On ressent bien l'aspect enfantin, enjoué, avec les petites cloches et les paroles. La voix est essentielle, la voix des grandes personnes apaisant les enfants. La mélancolie n'est pas ce qu'il y a de plus frappant, même si cette berceuse peut apporter de la nostalgie.
2: Plein phare à l'ouest, Thomas, dégamer ma braise. Il fait 10 degrés ce matin et 12 annoncés cet après-midi, sans surprise, sous le crachin breton. Allez, un petit coup de biniou.
1: Tonnerre de Brest.
2: Très solennel cet extrait, totalement instrumental, met en avant les sonorités bretonnes, avec la cornemuse au premier plan. On ressent une énergie similaire au cantique corse.

0: Dernier cap à Nouméa, en Nouvelle-Calédonie, où il est 18h à l'heure où on vous parle. Le soleil se couche sur l'archipel et les températures se rafraîchissent, tombant à 16 degrés. Accompagne-le d'une berceuse typique du peuple kanak et disons-lui tata.
1: Tata. À l'inverse du bagad, cet extrait est entièrement vocal. Cette berceuse n'appelle ni à la fête comme les autres territoires, ni à un aspect solennel comme en Corse ou en Bretagne. L'air enjoué et les sons de cloche de la berceuse nordique sont également absents. On ressent une mélancolie liée aux ancêtres, une vieille mélodie empreinte de tradition.

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1: Que ce voyage fut intrigant. Avec cette aventure musicale entre les différents fuseaux musicaux, nous avons pu parcourir les différents types de musique présentes dans les territoires français en fonction du temps et des horaires des différents lieux à l'heure de cette matinale.
2: Ce tour d'horizon nous permet de répondre négativement à la question du jour. Les territoires à température ambiante comprise entre 10 degrés et 16 degrés ont les musiques les plus mélancoliques.
3: Bienvenue dans notre laboratoire de serre musicale. Ce dossier rassemble un ensemble de documents issus de plusieurs campagnes d'observation menées par l'Institut de mélophotosynthèse appliquée. Les recherches présentées ici portent sur un phénomène désigné comme tropisme musical géoculturel. Certaines espèces végétales sembleraient présenter des comportements différenciés selon l'environnement sonore auquel elles sont exposées. Ces observations reposent sur une méthodologie hybride mêlant protocoles expérimentaux, témoignages de terrain et interprétations subjectives. Elles ne prétendent pas établir une vérité scientifique, mais plutôt proposer un cadre d'analyse alternatif à la frontière entre études du vivant et construction imaginaire. Aujourd'hui, nous allons explorer plusieurs espèces particulièrement sensibles à leur environnement sonore. Mais une question se pose. Existe-t-il une correspondance stable entre une plante et une musique, ou bien cette relation est-elle plus instable, plus contradictoire qu'elle n'y paraît ? Nous commençons par la sauge espagnole, également connue sous le nom de Salvia lavandulifolia flamenica, de son nom latin.

Nous sommes donc dans le bassin méditerranéen et l'espèce présente ici une dépendance marquée à certaines structures rythmiques, en particulier celles associées aux traditions musicales ibériques.

0: Les feuilles s'ouvrent progressivement, un léger mouvement vibratoire apparaît. Une synchronisation partielle avec le rythme est observée. La musique électronique crée un repli immédiat des pétales et un retour à un état fermé. Nous entendons ici le témoignage du professeur Martinez.
1: La plante semble comprendre qu'elle n'est plus dans son environnement sonore d'origine.
0: Cette première observation semble confirmer une hypothèse simple. Chaque plante serait liée à la musique de son territoire. Mais ce modèle va rapidement être mis à l'épreuve. Notre deuxième cas se porte sur le chanvre jamaïcain, également connu sous Cannabis rastatativa, des Caraïbes. Sous stimulation rythmique, adaptée, l'espèce entre dans un état de synchronisation quasi complète avec l'environnement sonore.

0: On observe alors une activation progressive, une oscillation des feuilles. La plante semble ensuite respirer avec le rythme. Et puis lors du passage à la musique techno, une rupture immédiate, une immobilité totale. Quand le rythme disparaît, la plante disparaît avec lui. Ici, une nuance apparaît. Ce n'est peut-être pas uniquement l'origine géographique qui agit, mais le rythme lui-même. La plante ne reconnaît pas seulement un territoire, elle reconnaît et semble reconnaître une structure. Notre troisième archive se pousse sur l'Edelweiss, également connu sous Leontopodium symphonium viennensis, au milieu alpin. L'espèce présente une sensibilité marquée aux structures harmoniques complexes. On remarque, pour le début de la musique classique, un état stable, puis un équilibre renforcé, et lorsque les autres musiques apparaissent, un flétrissement rapide. Dr. Steiner.
1: La plante semble perturbée par certaines structures sonores.
0: Une nouvelle question apparaît. La plante réagit-elle à une culture ou à une forme musicale? L'hypothèse territoriale devient incertaine. Notre quatrième archive se porte sur l'hortensia breton, également connue sous Hydrangea harmonis septicum. Nous sommes donc en Bretagne. L'espèce présente une capacité d'intégration aux environnements sonores traditionnels. Lors de la première écoute, l'on observe une mise en mouvement. Les feuilles semblent danser. Et puis l'on observe une perte de coordination et une immobilisation. Notre témoin sur place cite.
2: On dirait qu'elle participe à la fête, quoi.
3: Je reconnais les sons des mantétoires.
0: Ici, la dimension culturelle revient au premier plan. Mais elle coexiste avec les observations précédentes. La typologie devient instable. Cinquième archive, le cactus Ephivicos. Nous sommes du coup dans une espèce désertique atypique. L'espèce refuse toute catégorisation musicale traditionnelle. Avec la musique death metal, on observe une croissance anarchique presque intense. Et puis, lors de passage de musique classique, un arrêt total, un comportement imprévisible. C'est la plante la plus instable de notre laboratoire. Elle cite
4: « Je ne veux pas rentrer dans une forme !»
0: Ici, notre hypothèse s'effondre. Ni territoire, ni structure stable. Le cactus introduit une rupture. Certaines plantes ne s'adaptent donc pas au système. Elles le refusent. Notre sixième archive, le bambou méditatif, également connu sous le nom de Bambusa glossescens. L'espèce présente une réponse cohérente aux musiques méditatives. Un mouvement lent, une stabilité, et puis, lors d'un changement brutal de musique, une immobilité, un retrait. La plante témoigne.
5: La plante ne réagit pas à la musique. Elle devient musique.
0: Et la plante témoigne.
3: Je suis le silence entre les sons.
0: Avec cette dernière espèce, une autre hypothèse émerge. La plante ne serait plus simplement influencée par la musique, elle en ferait partie. Au fil de ces observations, notre hypothèse initiale s'est transformée. Ce qui apparaissait comme une correspondance simple entre une plante et une musique s'est révélé être un système instable. Certaines plantes confirment la relation, d'autres la nuance et d'autres encore la contredisent. La mélophotosynthèse ne décrit donc pas une règle, mais un ensemble de tensions entre territoire, structure et perception. Ce que nous cherchions à classer résiste au classement. Et c'est peut-être là que réside le phénomène lui-même.

à tous, je vous propose d'enchaîner avec un jeu. Que diriez-vous de découvrir quel type de danseur ou danseuse de fest-noz est-ce que vous êtes ? Pour les auditeurs qui ne le sauraient pas, le fest-noz est un type de fête que l'on retrouve en Bretagne. Dans la société paysanne bretonne, on se retrouvait régulièrement pour danser avec les habitants du village. Tradition qui s'est perdue au début du XXe siècle et qui fut remise au goût du jour dans les années 50, au début du mouvement revivaliste. En fest-noz, on danse sur de la musique instrumentale interprétée le plus régulièrement par le couple Bignou-Bombard, parfois accompagné d'une guitare ou d'un violon, ou bien sur de la musique vocale du camp Nadiscorne. Avant de nous lancer dans le quiz, voici un aperçu du genre de chansons sur lesquelles vous avez peut-être l'habitude de danser. Vous venez donc d'entendre un extrait du passage des sœurs Guélou, deux jeunes chanteuses de camp Nadiscorne qui étaient invitées au festival Saint-Loup à Guingamp, dans les Côtes d'Armor, l'été dernier. Je vais donc vous poser des questions et vous proposer quatre réponses par question, A, B, C ou D. Vous ne devez choisir qu'une réponse par question. Munissez-vous d'un papier et d'un crayon pour noter vos réponses. Première question, à quelle fréquence vous rendez-vous en fest-noz ? A, tous les week-ends, B, une fois par mois, C, 3 à 4 fois par an, D, en fest quoi ? Deuxième question, avant le fest-noz, A, je fais partie des bénévoles, c'est moi qui prépare les crêpes. B, j'échange avec les organisateurs et les bénévoles, je viens aussi pour pratiquer le breton. C, je mange des crêpes avec mes amis. D, j'arrive très tôt, peut-être que je pourrai apercevoir les membres de mon groupe préféré de près. Troisième question. Quelle est votre danse préférée ? A, la gavotte ficelle. B, l'andro ou quelque chose de pas trop difficile. C, je ne retiens pas le nom des danses, je m'en mêle déjà assez les pieds comme ça. D, les danses ont un nom ? Quatrième question. Pendant le fest-noz, A, je ne quitte pas le parquet. B, je dois prendre quelques pauses, c'est sportif. C, j'observe les danseurs et essaye de comprendre les pas avant d'entrer dans le cercle. D, je reste en retrait, je suis surtout venue pour écouter de la musique bretonne. Et enfin, cinquième question. Quel rapport entretenez-vous avec la culture bretonne ? A, je fais partie d'un cercle de danseurs depuis mon plus jeune âge et j'ai toujours parlé le breton. B, j'ai toujours vécu en Bretagne et me suis intéressée à ma culture à l'âge adulte. C, je suis amie avec des personnes très impliquées dans la sauvegarde de la culture bretonne, ce qui m'amène à participer à diverses manifestations. D, je suis fan de musique celtique. Nous sommes arrivés au bout de nos questions, il est temps de vous révéler quel type de danseur vous êtes. Si vous avez une majorité de réponses A, vous êtes un ou une experte. Le pline et la gavotte n'ont plus aucun secret pour vous. Quand est-ce qu'on vous voit au camp Narbobl ? Si vous avez une majorité de réponses B, vous êtes un bon danseur. Encore un peu d'entraînement et vous pourrez entrer dans un cercle de gavotte ficelle. Vous avez une majorité de réponses C, alors vous n'êtes pas le meilleur danseur ou la meilleure danseuse, mais vous avez pu profiter avec vos amis et c'est le principal. 13% du public vient lui aussi pour passer une soirée entre amis. Et enfin, si vous avez principalement répondu par la réponse D, vous faites partie des 18% de personnes qui se rendent en fest-noz pour écouter de la musique, ou peut-être des 10% qui viennent voir leur groupe préféré. J'espère que ce jeu vous a plu et je vous souhaite une bonne journée.

0: Mesdames, messieurs, nous vous emmenons pour ce bulletin spécial aux rencontres mélodiques du troisième type. Pour ce faire, nous allons vous présenter les plus belles merveilles musicales dénichées par notre équipe aux quatre coins du monde. Afin de classer ces mélodies, nous utiliserons l'échelle de la fantasticité, une graduation parfaitement scientifique élaborée par une spécialiste des mythes et légendes, Sophie, qui est avec nous cet après-midi. Sophie, merci beaucoup d'avoir accepté notre invitation. Pourriez-vous nous en dire plus sur cette échelle de la fantasticité ?
1: Merci beaucoup pour cette invitation, Théo. C'est un véritable plaisir d'être ici. Pour cette échelle, je me suis intéressée aux créatures fantastiques qui jouent à leur manière et à l'aide de différentes techniques de jeu des mélodies connues du répertoire populaire et savant. Pour les différencier, chaque interprétation est notée entre 1 et 10 en fonction de sa fantasticité. Ou, en d'autres termes, la capacité de l'interprète à s'éloigner de la version initiale par une technique de jeu spécifique. Plus l'interprétation est différente, plus la note sera haute.
0: Très bien, merci pour ces explications et pour démarrer les hostilités. C'est en direct de la Forêt Noire, en Allemagne, que notre équipe a eu la chance d'entendre un vieux centaure jouer l'introduction centaurisée du premier mouvement du concerto numéro 1 pour piano de Tchaïkovski, ici joué au violon.
1: Vous venez d'entendre un ancien soliste du Forêt Noire Chœur Philharmoniqueur d'Allemagne qui, par son jeu violinistique hautement saccadé, reçoit la note de 2 sur 10 sur l'échelle de la fantasticité.
0: De retour en France, à Paris, deux jeunes gargouilles se sont mariés à la cathédrale Notre-Dame, récemment rénovée, l'occasion d'écouter la magnifique marche nuptiale gargouillisée de Félix Mendelssohn.

0: À cet organiste qui a particulièrement touché les mariés, encore émus de cette performance, j'attribue la note de 3 sur 10 par la richesse de ses ornementations.
1: Direction Vienne, où l'orchestre du Wiener Staatsoper Krampusser s'est produit au Café Landmann. Leurs flûtistes ont interprété la 5e symphonie de Beethoven, Krampusisée, tout en dégustant un chocolat Mozart accompagné d'un café viennois.

0: pour ce moment musical mémorable, j'attribue un magnifique 5 sur 10 à cet orchestre qui a permis d'entendre les démons de Beethoven à travers ce mode de jeu en écho qui, je le crois, restera dans les annales.
1: Au départ de la capitale autrichienne, nous ne pouvions continuer ce tour du monde de la musique sans passer par Salzbourg, la ville natale de Mozart. Là-bas, notre équipe a déniché dans ses rues un concert d'une gobeline à grande barbe chantant le magnifique air de la Reine de la Nuit, goblinisé, issu de la flûte enchantée de Mozart.
0: D'après mes sources, la cantatrice a longtemps travaillé sur son interprétation historiquement informée et a chanté cet air en 415 Hz. Cependant, elle avait oublié de prévenir l'orchestre qui a continué en 440. Par cette différence diapasistique, j'attribue à cette cantatrice la note de 6 sur 10.
1: Dans un tout autre registre, direction le Japon, au musée Nintendo à Kyoto, où notre équipe a découvert un champignon bien particulier, puisqu'il s'agissait en réalité d'un toad. La petite créature était en train de s'entraîner à la flûte et à cette occasion, il nous a fait écouter sa version toadisée du thème de son ami, Mario.

0: Toad se produira en concert dès l'année prochaine, avec peut-être une date en France, pour faire entendre sa nouvelle technique, le legato saturato. Pour cette invention musicale, il reçoit la note de 7 sur 10.
1: Pour l'avant-dernier extrait de ce bulletin, nous sommes toujours au Japon, le long du fleuve Yoshinogawa, où un orchestre de kappa a essayé d'attirer notre équipe dans l'eau en jouant un extrait kappa-cisé du château ambulant réalisé par Miyazaki.
0: Chaque kappa composant ce canon utilise sa propre ligne mélodique dans l'objectif d'amadouer le public. Et bien que votre équipe ait fini par les fuir, ces musiciens méritent amplement ce 9 sur 10 en raison de cette interprétation si singulière.
1: Pour terminer ce magnifique voyage, direction plein nord, sur les routes de Laponie en Finlande, à la rencontre de l'orchestre des lutins du Père Noël, qui a joué son air le plus connu, Vive le vent, lutinisé bien évidemment.

0: L'orchestre est en tournée mondiale et proposera une masterclass en exclusivité au Conservatoire de Tours la semaine prochaine pour transmettre leur technique bien particulière, jouer sans chauffer. Grâce à ce jeu si exigeant, ils reçoivent la note de 10 sur 10 et sont les heureux vainqueurs de la mélodie la plus fantastique.
1: Sophie, merci beaucoup d'avoir été avec nous aujourd'hui. C'était un véritable plaisir et chers auditeurs, chères auditrices, merci d'avoir été présents et à bientôt pour de nouvelles rencontres mélodiques du troisième type.

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